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En ce jeudi soir, on est le 28 mai. Je prends le temps de saluer toute l'équipe de chez Bébé Communication. Merci beaucoup d'être à l'écoute. C'est un plaisir de vous accompagner au 97.1 tout au long de la soirée. Jusqu'à minuit, je suis avec vous. Mon nom est Danaë Thériault.

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4: L'ancien attaquant du Canadien de Montréal, Claude Lemieux, est décédé subitement à l'âge de 60 ans, a annoncé l'Association des anciens joueurs de la LNH. La cause de son décès n'a pas été dévoilée. Repêché par le Canadien en 1983, il a disputé 21 saisons dans la LNH avec 6 équipes. Il a remporté 4 Coupes Stanley au cours de sa carrière, dont une avec Montréal en 1986, ainsi que le trophée Conn Smythe en 1995. Pas plus tard que lundi, il portait le flambeau lors des cérémonies d'avant-match au Centre Bell. La députée Manon Massé de Québec solidaire vient de déposer un projet de loi, le tout premier de l'histoire rédigé en collaboration avec les peuples autochtones. Celui-ci veut obliger le gouvernement à s'asseoir avec les représentants des Premières Nations concernées avant le dépôt de tous les projets de loi qui les concernent. Selon elle, une réelle réconciliation doit être la révision complète des lois du Québec pour y inclure les droits des peuples autochtones. La FADOC Région Mauricie vient de lancer sa nouvelle identité de marque. Le terme FADOC, maintenant inscrit en lettres majuscules, veut exprimer la fierté et la stabilité de l'organisation, estime le président de l'organisme pour la Mauricie, Daniel Cournoyer. Le changement sera aussi plus que cosmétique, avec sa signature FADOC, faire rayonner la force de l'âge. La FADOC rappelle qu'avec ses 620 000 membres, les 50 ans et plus sont plus nombreux, plus actifs, plus engagés et plus diversifiés que jamais. Finalement, côté météo à la tuque, c'est de la pluie, c'est ça en soirée, suivi de passages nuageux, et le minimum est de 6 degrés. Demain, ce sera nuageux avec de la pluie débutant le matin, et le maximum sera de 13 degrés.

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La Tuque, un bon jeudi soir. On est le 28 mai. Danaë Thériault qui est avec vous jusqu'à minuit aujourd'hui. Et qu'est-ce qui se passe dans l'actualité? Ben, il y a une nouvelle image pour la FADOC région Mauricie. Si vous voulez la découvrir, très beau visuel, vous pouvez vous diriger sur monlatuque.com qui est votre référence en matière d'actualité dans la région. Donc, si vous voulez en même temps, ben, vous mettre à jour sur qu'est-ce qui s'est passé cette semaine dans l'actualité ici, ben, vous allez pouvoir le faire en même temps. Je répète, le site, c'est monlatuque.com. Merci d'avoir choisi le haut 97.1 pour vous accompagner dans votre soirée.

fait en fin de semaine, ben peut-être que vous avez envie d'un petit spectacle, un petit cabaret artistique pour adultes. Peut-être c'est à 20h au complexe culturel Félix Leclerc. Et c'est à la suite de la première édition qui a vraiment été un succès que c'est de retour. Donc, on peut décrire cette soirée comme une soirée où les péchés les plus sombres pourraient être révélés à travers des performances artistiques hors du commun. C'est réservé aux personnes de 18 ans et plus. Et si vous voulez plus d'informations sur l'événement, rendez-vous sur culturelatuc.com et vous allez avoir toute l'information.

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2: 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L'ancien attaquant du Canadien de Montréal, Claude Lemieux, est décédé subitement à l'âge de 60 ans, a annoncé l'Association des anciens joueurs de la LNH. La cause de son décès n'a pas été dévoilée. Repêché par le Canadien en 1983, il a disputé 21 saisons dans la LNH avec 6 équipes. Il a remporté 4 Coupes Stanley au cours de sa carrière, dont une avec Montréal en 1986, ainsi que le trophée Conn Smythe en 1995. Pas plus tard que lundi, il portait le flambeau lors des cérémonies d'avant-match au Centre Bell. La députée Manon Massé de Québec solidaire vient de déposer un projet de loi, le tout premier de l'histoire rédigé en collaboration avec les peuples autochtones. Celui-ci veut obliger le gouvernement à s'asseoir avec les représentants des Premières Nations concernées avant le dépôt de tous les projets de loi qui les concernent. Selon elle, une réelle réconciliation doit être la révision complète des lois du Québec pour y inclure les droits des peuples autochtones. La FADOC Région Mauricie vient de lancer sa nouvelle identité de marque. Le terme FADOC, maintenant inscrit en lettres majuscules, veut exprimer la fierté et la stabilité de l'organisation, estime le président de l'organisme pour la Mauricie, Daniel Cournoyer. Le changement sera aussi plus que cosmétique, avec sa signature FADOC faire rayonner la force de l'âge. La FADOC rappelle qu'avec ses 620 000 membres, les 50 ans et plus sont plus nombreux, plus actifs, plus engagés et plus diversifiés que jamais. Finalement, côté météo à la Tuque, c'est de la pluie, c'est ça en soirée, suivi de passages nuageux, et le minimum est de 6 degrés. Demain, ce sera nuageux avec de la pluie débutant le matin, et le maximum sera de 13 degrés.

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En ce jeudi soir, on est le 28 mai. Je vais prendre le temps de saluer toute l'équipe de chez Bébé Communication. Merci beaucoup d'être à l'écoute. C'est un plaisir de vous accompagner au 97.1 tout au long de la soirée. Jusqu'à minuit, je suis avec vous. Mon nom est Danaë Thériault.

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2: 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L'ancien attaquant du Canadien de Montréal, Claude Lemieux, est décédé subitement à l'âge de 60 ans, a annoncé l'Association des anciens joueurs de la LNH. La cause de son décès n'a pas été dévoilée. Repêché par le Canadien en 1983, il a disputé 21 saisons dans la LNH avec 6 équipes. Il a remporté 4 Coupes Stanley au cours de sa carrière, dont une avec Montréal en 1986, ainsi que le trophée Conn Smythe en 1995. Pas plus tard que lundi, il portait le flambeau lors des cérémonies d'avant-match au Centre Bell. La députée Manon Massé de Québec solidaire vient de déposer un projet de loi, le tout premier de l'histoire rédigé en collaboration avec les peuples autochtones. Celui-ci veut obliger le gouvernement à s'asseoir avec les représentants des Premières Nations concernées avant le dépôt de tous les projets de loi qui les concernent. Selon elle, une réelle réconciliation doit être la révision complète des lois du Québec pour y inclure les droits des peuples autochtones. La FADOC Région Mauricie vient de lancer sa nouvelle identité de marque. Le terme FADOC, maintenant inscrit en lettres majuscules, veut exprimer la fierté et la stabilité de l'organisation, estime le président de l'organisme pour la Mauricie, Daniel Cournoyer. Le changement sera aussi plus que cosmétique, avec sa signature FADOC, faire rayonner la force de l'âge. La FADOC rappelle qu'avec ses 620 000 membres, les 50 ans et plus sont plus nombreux, plus actifs, plus engagés et plus diversifiés que jamais. Finalement, côté météo à la Tuque, c'est de la pluie, c'est ça en soirée, suivi de passages nuageux, et le minimum est de 6 degrés. Demain, ce sera nuageux avec de la pluie débutant le matin, et le maximum sera de 13 degrés.

Mathieu, un bon jeudi soir. On est le 28 mai. Danaë Thériault qui est avec vous jusqu'à minuit aujourd'hui. Et qu'est-ce qui se passe dans l'actualité? Ben, il y a une nouvelle image pour la FADOC région Mauricie. Si vous voulez la découvrir, très beau visuel, vous pouvez vous diriger sur monlatuc.com qui est votre référence en matière d'actualité dans la région. Donc, si vous voulez en même temps, ben, vous mettre à jour sur qu'est-ce qui s'est passé cette semaine dans l'actualité ici, ben, vous allez pouvoir le faire en même temps. Je répète, le site, c'est monlatuc.com. Merci d'avoir choisi le Haut 97.1 pour vous accompagner dans votre soirée.

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2: Ce sera la victoire des Canadiens. Salut pour les Canadiens. Le 23e de l'histoire. Et ils battent un record du sport professionnel. Ils battent le record des Yankees de New York.

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Ben, peut-être que vous avez envie d'un petit spectacle, un petit cabaret artistique pour adultes. 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Donc, on peut décrire cette soirée comme une soirée où les péchés les plus sombres pourraient être révélés à travers des performances artistiques hors du commun. C'est réservé aux personnes de 18 ans et plus. Et si vous voulez plus d'informations sur l'événement, rendez-vous sur culturelatique.com et vous allez avoir toute l'information qu'il vous faut.

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3: L'ancien attaquant du Canadien de Montréal, Claude Lemieux, est décédé subitement à l'âge de 60 ans, a annoncé l'Association des anciens joueurs de la LNH. La cause de son décès n'a pas été dévoilée. Repêché par le Canadien en 1983, il a disputé 21 saisons dans la LNH avec 6 équipes. Il a remporté 4 Coupes Stanley au cours de sa carrière, dont une avec Montréal en 1986, ainsi que le trophée Conn Smythe en 1995. Pas plus tard que lundi, il portait le flambeau lors des cérémonies d'avant-match au Centre Bell. La députée Manon Massé de Québec solidaire vient de déposer un projet de loi, le tout premier de l'histoire rédigé en collaboration avec les peuples autochtones. Celui-ci veut obliger le gouvernement à s'asseoir avec les représentants des Premières Nations concernées avant le dépôt de tous les projets de loi qui les concernent. Selon elle, une réelle réconciliation doit être la révision complète des lois du Québec pour y inclure les droits des peuples autochtones. La FADOC Région Mauricie vient de lancer sa nouvelle identité de marque. Le terme FADOC, maintenant inscrit en lettres majuscules, veut exprimer la fierté et la stabilité de l'organisation, estime le président de l'organisme pour la Mauricie, Daniel Cournoyer. Le changement sera aussi plus que cosmétique, avec sa signature FADOC, faire rayonner la force de l'âge. La FADOC rappelle qu'avec ses 620 000 membres, les 50 ans et plus sont plus nombreux, plus actifs, plus engagés et plus diversifiés que jamais. Finalement, côté météo à la Tuque, c'est de la pluie, c'est ça en soirée, suivi de passages nuageux, et le minimum est de 6 degrés. Demain, ce sera nuageux avec de la pluie débutant le matin, et le maximum sera de 13 degrés.

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0: Ouais, t'as le tatouage, ouais, ça va
1: voilà.
0: Semblait.
1: Alors voilà, testing 1, 2, oui. Ben, vous est revenu à 100%.
0: Oh, pas là, il
1: ça, ça a pris une semaine. C'est bon.
0: C'est quand même.
1: C'est pas super. C'est pas super. 41 ans en pleine forme.
0: Le gars qui échappe ses affaires et qui fait...
1: Hey, 1h20 de vélo hier, la misère à me pencher. C'est merveilleux. Tout va en s'améliorant. Hey, bon vendredi.
0: Il y a de l'air inconfortable, ton bicycle.
1: Ah non, non, c'est le niveau d'effort considérable que j'ai offert hier, Fred.
0: Voilà.
1: Tu fais pas de la promenade. D'ailleurs, on va s'en parler de vélo aujourd'hui. Pas que je veux vous rentrer dans la gorge que c'est le plus beau sport au monde, mais il y a une nouvelle plateforme qui est disponible qui s'appelle le Québec à vélo. Je veux qu'on s'en parle tantôt. Une belle façon de construire vos itinéraires de vélo. L'été s'en vient. Il y a bien des gens qui vont le faire. D'ailleurs, nous autres, on est en Montérégie, le studio, il y a plein de belles pistes cyclables ici. Vraiment de super beaux endroits pour aller rouler. Il y en a au centre du Québec, à Victo, à Drummond, il y en a plein. En Abitibi, c'est la même chose. Je vais vous parler de ça tantôt, le Québec à vélo. J'ai découvert la plateforme ce matin. Je trouve ça vraiment, mais vraiment le fun. Je suis tombé sur un article bizarre. Je veux qu'on s'en parle tantôt. Semble-t-il que le Canadien en série, ça impacte le sommeil des enfants. On va s'en parler tantôt, mais vos enfants se rendent jusque-là. Milan, moi, s'il voit la fin de l'hymne national, là, c'est on est chanceux.
0: Quand les matchs sont à 8h.
1: Quand les matchs sont à 8h, même des fois, là, reviens de jouer au hockey ou de jouer dehors, puis...
0: Ah oui, oui.
1: C'est pas trop long. Je sais pas comment tu fais à 8 ans ou 9 ans pour rester debout 3 périodes.
0: Parce que t'es pas sorti pis t'as pas joué au hockey, une game de soccer, faire 2 heures de vélo.
1: Ça se peut, ça.
0: C'est ça.
1: Ça se peut que ce soit ça. Fait qu'on va faire ça. Puis plein d'autres choses. Puis aujourd'hui, dans la game, ce sera Nicolas Cloutier de TVA Sport qui va être avec nous autres. Mais de l'autre côté, il faut que je vous raconte, êtes-vous perdu? Mettons, sur une échelle de 0 à 10, là, vous êtes perdu à combien? Ben moi,
0: j'ai fait 26.
1: De quoi? Non, 26. J'ai fait de quoi hier, là? Tu sais, quand t'as un moment d'égarement, puis là, tu t'en veux quand tu réalises ce que t'as fait, parce que tu fais, on était bien épais. Mais sur le coup, tu te demandes quoi et où, puis dans quel pays tu te trouves, puis avec qui, là. C'est un peu ça qui s'est passé hier.
0: Ben, ça me raconte ma dernière brosse à la tequila.
1: Ouais, c'est ça. Moi, en plus, il n'y a aucun alcool d'impliqué. C'est ça qui est triste. Voici Vince Lemire avec À la bonne place pour partir ce show-là ce vendredi. Le meilleur de la musique, c'est haut. Vous accompagne jusqu'à 9h, jusqu'à l'arrivée de Stéphanie Gagné. Hey, on revient dans le week-end ensemble du monde. Merci d'être là. Vous allez entendre Paris-Montréal également, des Cowboys fringants. Ça s'en vient dans vos 100 000 matins. À haut.

0: Ouais. Ce serait faux de dire que ce n'est pas une source de conflit à la maison. Tu sais, ma blonde est organisée. Là. Elle est organisée, tout marche, tout est à sa job est organisée, à la maison est organisée, puis il y a moi l'autre à côté qui essaye de suivre. Moi, tu sais, t'as la fille qui a un poste de gestionnaire, qui a des compartiments dans sa tête, qui sait qu'est-ce qu'il faut qu'il soit fait, à quelle heure, à quel moment, puis t'as l'artiste à côté qui essaye de suivre en faisant « Bon, c'est qu'on fait, là? » Tu sais, la phrase que je prononce le plus souvent, c'est « Moi, je vais pas parler de ça. »
1: Ça, ça les fâche, hein?
0: Ah, ça?
1: Ma blonde est pareille, oui, c'est... Voyons, non, on n'a jamais dit ça. C'est là, là!
0: C'est mais là, non, là!
1: Moi, ça, tu me l'as pas dit avant. Hey, ouais, trois fois, je te le dis.
0: Oui, ah, ouais, okay. T'en ai parlé. Ou, tu sais, mettons, elle me dit, comme là, elle a un souper ce soir avec des amis. Elle peut me dire trois fois le nom du resto pour avoir mangé. Ouais. Tu sais, vous allez manger ce soir, déjà? Je te l'ai dit la semaine passée, puis là, c'est quoi le nom du resto, je te l'ai dit? La belle
1: Mais tu sais, mais j'ai une défense contre ça, hein?
0: C'est quoi?
1: Tu dis, quand est-ce que tu me l'as dit? Puis là, on va dire, ouais, mais j'ai dit ça, t'es en train de travailler. T'as... Ah, ouais, c'est ça.
0: Ouais, c'est non, ça. Non, je t'ai occupé.
1: Tu me connais, là. Oh, ouais, deux affaires en même temps, c'est
0: ça,
1: trop,
0: ça,
1: là.
0: Ça se peut pas. Ça arrivera pas. Hier. Puis inquiétez-vous pas, là, mes enfants sont en sécurité avec moi, là, mais je vous raconte une scène qui s'est passée, qui m'a beaucoup fait rire par la suite. Elle rit à moi, par exemple, mais bon, ça, c'est une autre affaire. C'est le temps du souper, fait que là, moi, j'arrive de faire du vélo en après-midi, l'horaire du matin me permet, je vais chercher les enfants à l'école garderie, on revient. Là, avant le souper, Milan, on joue une activité, qu'est-ce que tu veux, on joue au hockey dans la rue, on au parc, on va aller faire du vélo. Bon, good, papa arrive d'une heure et demie de vélo, let's go, on part en vélo. Puis là, Clara est trop jeune, fait que sur son vélo à elle, c'est juste dans la rue, à l'entour de la maison. Sinon, c'est en arrière de moi dans le siège de bébé. Elle est jamais dans le siège de bébé sur mon vélo de papa qui va pas vite que j'aillis. Fait que là, on part avec ça, on s'en va au parc, on joue, on vient, prépare le souper, puis tu sais, prépare le souper. On veut ce qui reste dans le frigo, des pâtes, des affaires-là.
1: Ouais.
0: Là, les enfants ont soif. Fait que là, ils sont assis au comptoir parce que souvent, quand on soupe, mettons, un des deux est pas là, parce que ma blonde avait de quoi hier. J'ai fait souper au comptoir, c'est plus vite, c'est plus simple. Les deux sont assis au comptoir, fait chauffer des plats de pâtes, tout ça. Parfait. Coule un verre d'eau pour Clara, un verre d'eau pour Milan, donne un verre d'eau à Milan, donne les pâtes. Clara dit où mon verre d'eau? Mais oui, dis où ton verre d'eau? J'avais dans les mains. J'avais deux verres d'eau, il y a un verre d'eau qui est porté disparu. J'avais deux verres d'eau. Là, tu sais, dans ta tête, tu fais bon. Là, j'ai fait chauffer les plats de pâtes. Là, je leur ai donné les plats de pâtes. Là, j'ai pris les deux verres d'eau. Là, j'avais deux verres d'eau dans mes mains. Là, faut que je leur donne

0: Oui, mes minutes. Bon, si j'étais un verre d'eau.
1: Ça, c'est fort.
0: Là, je reviens dans ma taille. Bon, là, je suis descendu et marche. Là, j'ai mis les affaires dans le micro-ondes. Là, je me penche, le verre d'eau dans le micro-ondes. J'ai pris le bloc pâte de Clara, les donnant à Clara, le verre d'eau que j'avais dans mes mains, je l'ai mis dans le micro-ondes. J'ai pas juste mis le verre d'eau dans le micro-ondes. Tu sais, le couvert anti-éclaboussure.
1: Oui.
0: L'ai mis par-dessus le verre d'eau.
1: Ah oui, aussi. Ah, t'étais parti.
0: Et ferme la porte.
1: Je pense que ça va pas Clara dans une main. Puis, j'ai où Clara? Ah, elle est dans le micro-ondes.
0: Tu sais, ces moments-là, là. Puis là, j'allais lire là-dessus. Parce que là, je me suis dit. J'ai été diagnostiqué TDA il y a une couple d'années, pas médicamenté parce que ça m'intéresse pas de tomber là-dedans, pis tout ça, parce que je me contrôle, honnêtement. Oh ouais. Dans la mesure où le seul impact que ça a dans ma vie, c'est sur des tâches que j'aime pas faire. Fait que, mettons, je vais travailler sur un projet professionnel. Dès que je tombe dans la comptabilité, dans les colonnes, dans ces affaires-là, tu me perds. Tu me perds solide. Pour vrai, fait que le truc qu'on m'a donné, c'est 25 minutes, t'arrêtes 5 minutes, tu vas faire d'autres choses. 25 minutes, t'arrêtes 5 minutes, tu vas faire d'autres choses. Fait que ça va quand même bien. Mais des moments d'égarement, là, de genre, je suis en train de faire de quoi, puis là. Tu sais, mettons, l'autre jour, on travaille sur le terrain, ma blonde dit, hey, tu sens le cabanon, juste chercher l'affaire pour arracher les pissenlits. Certains peuvent faire, je pars. Puis là, dans ma tête, il se passe plein d'affaires entre en avant puis le cabanon. Puis là, je reviens avec pas ça dans les mains. Puis d'autres choses, je commence à faire d'autres choses. Il dit, où l'affaire à pissenlit? Il est dans le cabanon, viens te le demander. Je le sais. Je retourne. C'est ça. Ça se passe comme ça. Est-ce que vous êtes comme ça? Avez-vous ces problèmes-là? Est-ce que je suis tout seul à vivre ces moments d'égarement?
1: Non.
0: Ou des fois, ton cerveau fait juste sortir de ta tête, te regarde aller, puis il fait maudit cave, puis il revient.
1: Oui, ça part. Tu sais, des fois, c'est poup. Ou des fois, c'est des tounes. Ouais. Je me mets à chanter, puis je dis, voyons, qu'est-ce que je faisais? Mais la toune est bonne. Je vais l'écouter.
0: Ah, écoute, quand j'allais à l'université, puis je prenais le métro, là, le nombre de fois où je passais trop loin dans la station de métro, puis je faisais d'autres choses à ma tête, puis je fais, on a dépassé l'Université de Montréal. Comment ça, Snowden?
1: Moi, mes histoires de dormir dans le métro, c'est parce qu'on venait du Peel Pub, mais ça, c'était une autre histoire, totalement.
0: Ça avait l'air brassé, frère de côté plus jeune.
1: Oui.
0: Vincent Vallière, avec je pars à pied, comme Fred faisait à la sortie des bars, souvent.
1: Ouais, je t'ai rencontré un jour l'histoire des escaliers roulants dans une station de métro,
0: ça vaut la peine. On pourrait-tu mettre ça dans la chronique Tata du jour?
1: Oui. Totalement.
0: Lundi.
1: Fois 4.
0: Lundi, on fait ça. Premier épisode. Voici Vincent Vallière, je pars à pied. Vous êtes dans vos 100 000 le matin. On est où, là?
1: Ah oui.
0: Ah oui. Ah oui.

0: prochaines minutes, comment faire pour s'assurer que son ordinateur soit optimal. Il faut écouter la chronique avec François. François qui est en tournée présentement, qu'il se promène partout au Québec pour vous donner des conférences sur la sécurité sur le web, pas se faire avoir avec les fraudes. Ça vaut vraiment la peine d'aller faire un tour sur le françoischaron.com. Et aussi, amateurs de barbecue, restez là. Un bon truc pour vous autres, un thermomètre parfait pour bien saisir la viande, la bonne température, la bonne cuisson. François Charon nous propose ça au retour dans vos 100 000 matins.
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1: Ici Michel Scarpino, voici vos manchettes. La FADOC Région Mauricie vient de lancer sa nouvelle identité de marque. Le terme FADOC est maintenant inscrit en lettres majuscules et veut exprimer la fierté et la stabilité de l'organisation, estime le président pour la Mauricie, Daniel Cournoyer. Le changement sera aussi plus que cosmétique. Avec sa signature, FADOC fait rayonner la force de l'âge. L'organisme a rappelé qu'avec ses 620 000 membres, les 50 ans et plus sont plus nombreux, plus actifs, plus engagés et plus diversifiés que jamais. La députée Manon Massé de Québec solidaire a déposé hier un projet de loi, le tout premier de l'histoire, rédigé en co-construction avec les peuples autochtones. Celle-ci veut obliger le gouvernement à s'asseoir avec les représentants des Premières Nations concernées avant le dépôt de tous les projets de loi qui les concernent. Selon elle, une réelle réconciliation doit être la révision complète des lois du Québec pour y inclure les droits des peuples autochtones. La formation politique assure qu'elle n'a pas été accusée d'outrage au Parlement, même si le projet de loi a d'abord été présenté aux chefs autochtones de l'Assemblée des Premières Nations du Québec et du Labrador. Le Québec est mûr pour une réflexion sur l'utilisation de l'eau potable et sa tarification, estime le ministre des Affaires municipales, Samuel Poulain. En commission parlementaire, il a évoqué des exemples où le recours à des compteurs d'eau avait permis de réduire de façon importante la consommation d'eau, ce qui avait permis d'éviter d'agrandir des usines de filtration. Le gouvernement, par ailleurs, va lancer bientôt une campagne sur l'utilisation de l'eau potable. C'est ce soir que sera présenté le cinquième match de la série opposant le Canadien de Montréal aux Hurricanes de la Caroline. Rappelons que le complexe culturel Félix Leclerc présentera le match sur le grand écran de sa salle Vincent Spain. Mercredi soir, pas moins de 200 personnes ont assisté à la projection du match. Rappelons que l'entrée est gratuite. Ça complète vos actualités Arsenal Média. 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
2: Ouais, ben là-dessus, c'est pas la plus belle des journées. Aujourd'hui, c'est de la pluie tout au long de la journée, puis on en prévoit quand même pas mal, 10 à 20 mm au total pour toute la journée. On prévoit un petit maximum à 12, qui est quand même à 100 dessus des normales de saison. Puis ce matin, c'est frisquet, on a 6 degrés au cœur de la ville. Par contre, demain, super belle journée, du soleil maximum 20, peut-être des averses pour dimanche, mais après ça, retour du soleil pour le début de la semaine prochaine. Sur le haut 97.1, il y a une belle section rattrapage. Si jamais vous avez manqué quelque chose ou vous voulez réécouter quelque chose de vos 100 000 matins. Bonne journée tout le monde, merci d'être là.
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4: 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Oh. La chronique techno François Charron s'amène dans les prochains amateurs de barbecue. On a un bon gadget pour vous autres que vous allez pouvoir vous procurer dans les prochains. On en parle avec François et aussi dans une vingtaine de minutes. Est-ce que vous autorisez vos enfants à regarder les matchs des séries du Canadien, tout dépendant de l'âge, là? Mais ça a l'air que ça impacte bien gros le sommeil des kids présents.

0: le pape de la technologie au Québec, François Charron, salut.
1: Saint-François.
0: Saint-François, s'il te plaît, ça. François, c'est la semaine du numérique responsable avec des ateliers en ligne gratuits pour étirer la vie de ton ordinateur.
1: Hey, c'est vraiment le fun. C'est la gang que j'en parle souvent, c'est Incertec, tu sais, cet organisme québécois qui aide des jeunes 18-30 ans qui n'étaient pas faits pour aller à l'école, mais qui trippent sur l'informatique. On les aide à devenir des techniciens informatiques. Puis ils font plein de belles activités pour vous aider le monde à payer moins cher toute votre vie numérique. Et cette semaine, ils ont plein d'activités, mais deux activités en ligne auxquelles vous êtes conviés. Ce midi, il y a un genre de webinaire live sur comment payer moins cher vos logiciels pour aller vers des logiciels gratuits. Il y a plein de solutions pour remplacer les Word et compagnie. Mmh. Fait qu'un webinaire là-dessus. Et deuxièmement, demain midi, c'est un webinaire sur comment étirer la vie de ton ordinateur. Tu sais, des fois, ton ordinateur qui va pas bien, il est rendu lent, t'as envie de le sacrer au bout de tes bras. C'est peut-être juste parce que il y a besoin d'un bon ménage intérieur, modifier quelques petites affaires, peut-être rajouter une petite composante dedans et faire en sorte que ta machine redevienne plaisante, que t'aies pas envie de la changer et étirer sa vie. Et souvent, là, après avoir donné un gros coup d'amour à votre ordinateur, vous allez vous retomber en amour avec. Donc, deux événements gratuits. C'est directement sur le site de Incertec. T'arrives en première page, il y a le calendrier, c'est gratuit, tu cliques. Donc, sur l'heure du midi, en mangeant votre petit sandwich au bureau, vous allez pouvoir suivre des webinaires gratuits.
0: Les proprios d'Android, avez-vous une de ces 45 applis infectées téléchargées plus de 24 millions de fois? Il y a des virus à grandeur d'Android?
1: Ah non, mais Android, c'est régulier. En sécurité, on l'appelle Android affectueusement le gruyère. C'est plein de trous. C'est génial comme technologie, mais la façon de distribuer les applications fait que c'est plus à risque, les fraudeurs peuvent plus s'immiscer. La conclusion, quand vous avez un téléphone ou une tablette Android, il faut rajouter un antivirus supplémentaire là-dedans. Qu'est-ce qui se traîne présentement? C'est bête parce que si tu n'as pas d'antivirus, tu ne pourras pas découvrir que tu l'as. Puis j'ai même pas la liste des applications. C'est juste qu'il y en a une quantité phénoménale, comme tu as dit. Si ton téléphone, soudainement, ta batterie, tu n'as plus de fun avec, voyons, elle draine bien vite, ma batterie, ou ben donc ton forfait cellulaire, tu gruges de la donnée bien plus que d'habitude. Tu as probablement le virus qu'on jase, qui est un virus publicitaire. Ce qu'il fait, c'est Snoro, là. En plus, ils font de l'argent avec ça, t'es infecté. Et ça fait jouer en arrière-plan des publicités sans arrêt dans ton téléphone. Fait qu'eux autres, ka-ching, ka-ching, ka-ching, ils font du cash. Et pendant ce temps-là, toi, tu payes des données cellulaires pour qu'eux autres fassent de l'argent et ta batterie draine parce que ton téléphone n'arrête pas de travailler. La seule solution, c'est que tu plantes un antivirus dans ton téléphone. Ouais. Il va tout nettoyer ça et tu vas avoir la paix.
0: Si vous partez en vacances, Google Traduction, ça peut être vraiment, vraiment pratique. Mais des fois, c'est pas tout le monde qui active les données à l'étranger. Est-ce qu'on peut s'en servir quand on n'a pas la connexion Internet?
1: Ben, on peut, mais on devrait, même si tu as des données à l'étranger quand tu t'en vas, parce que tu as pris une eSIM ou que tu roules avec ton fournisseur d'ici, prenez l'habitude de télécharger avant de partir la langue de la destination où vous vous en allez. Ça va vous permettre de traduire en tout temps. Puis là, amusez-vous avant de partir avec Google Traduction si vous ne l'avez pas utilisé récemment. Il y a tellement de fonctionnalités. Oui, tu peux rentrer, évidemment, la phrase en français, puis ça va te l'écrire, mettons, en anglais ou en espagnol ou en français. Tu pèses sur le piton, ça te l'a dit. Comme ça, tu sais bien la prononcer, puis tu n'as pas trop l'air d'un touriste qui est un peu nono. Mais ça va plus loin parce que tu peux parler. Et là, tu restes sur main libre. Tu es devant quelqu'un qui parle une autre langue. Toi, tu parles dans ta langue. Après, tu pèses sur le piton. L'autre, il l'entend dans sa langue. L'autre parle dans sa langue. Tu pèses sur le piton. Tu l'entends en français. Et la sublime affaire, c'est de traduire avec la caméra. Si vous ne l'avez pas fait encore une fois dans votre vie, là, il y a un wow factor là-dedans. Capoté, là. Tu ne l'as jamais fait?
0: Non.
1: C'est le fun. Donc, toujours dans Google Traduction, tu as un piton caméra.
0: Ouais.
1: Tu prends la caméra et tu la mets vis-à-vis une affiche, vis-à-vis le texte d'un menu au restaurant, et ça te traduit à l'écran immédiatement ce que tu vois. Moi, dans mon dernier voyage en Asie, là, sans ça, là, je serais revenu, j'aurais pesé 12 livres. J'aurais rien mangé. Grâce à ça, écoute, j'étais à l'épicerie, je comprenais, j'étais dans les restaurants, je comprenais.
0: C'est vraiment cool.
1: endroit public, tu fais juste pointer ton téléphone et ça traduit ce que tu vois. Donc, téléchargez Google Traduction. Puis amusez-vous avec avant de partir pour faire de la simulation. Ça va devenir votre meilleur ami en vacances.
2: Et pour les bienfaits de M. Lalonde, l'histoire de caméra, tout ça, j'imagine que ça se transmet sur les lunettes aussi, là, les fameuses lunettes Meta.
0: Mes lunettes Meta traduisent en temps réel. Mettons que je suis en face de quelqu'un qui me parle dans un dialecte inconnu. Je le sélectionne dans l'application, puis ça me chaude dans les écouteurs ce que la personne me dit.
2: Mais ça, si c'est quelque ça, chose est écrit, ça va, tu vas le voir apparaître dans tes yeux.
0: Je pense que c'est juste le téléphone, ça.
1: Je pense que c'est ça. Oui, la fonction voir, c'est genre de choses à terme qu'on aura dans les lunettes, là. Mais je pense que présentement, les lunettes traduisent simplement en mode vocal.
0: Oui, c'est juste en mode vocal. On va terminer avec ça, le gadget de la semaine, l'ultime thermomètre intelligent pour barbecue pour avoir la bonne cuisson.
1: OK, gang, là, je vous fais dépenser, selon le modèle que vous allez prendre, là, 100, 200, 300 piastres, mais vous allez devenir des vrais kings. Un thermomètre intelligent à cuisson que tu plantes dans ta viande et que tu laisses dans ton barbecue. Et là, si vous avez déjà entendu parler de Meter, ce thermomètre-là, la première version, il y avait un défaut, il chauffait trop puis c'était pas le fun. Ça vous prend la dernière version, tu peux la laisser dans le barbecue et là, tu as une application. Et ça te dit, tu dis, mettons, je mets un steak ou je mets un poulet ou peu importe. Et là, tu vas suivre la progression dans ton téléphone. T'as pas besoin de passer ton temps à retourner dans ton barbecue. Ça te dit, ou encore même dans ton four, ça te dit quand sortir la viande. Et moi, ce que j'aime surtout, c'est que le thermomètre t'accompagne pour le temps de repos. Et depuis que je travaille avec ce thermomètre-là, mon temps de repos, je le maîtrise enfin.
0: Ah ouais.
1: Et ma vie, les meilleurs, parce qu'on n'est pas bon en temps de repos. On sort ça du barbecue, on attend un peu. Puis le thermomètre, des fois, là, il nous fait attendre genre comme 15 ou 18 minutes. C'est bien long. Non. Laisse le téléphone te dire que c'est le temps de servir ta viande. C'est extraordinaire. Vous allez devenir des vrais kings. Puis ton stress, il baisse parce que tu t'en fous comme dans l'an 40. Tu bois ta petite frette, ta viande est dans le barbecue. C'est ton téléphone qui dit que c'est le temps de servir le monde.
0: C'est tellement le fun des affaires comme ça, vraiment, d'avoir accès à ces technologies-là. François, merci de ton temps ce matin. Bonne route, on se reparle bientôt.
1: Bye-bye.
0: Salut François Charon. 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

0: Il y a un article dans le Journal de Montréal qui est paru ce matin qui m'a fait sourire parce que semble-t-il que les jeunes à l'école sont beaucoup plus fatigués à cause des séries du Canadien. Les matchs commencent plus tard, les jeunes se couchent plus tard, les parents les autorisent à regarder les matchs. C'est bien beau tout ça, là, mais ils se rendent jusqu'à la troisième. La proportion que je vais vous donner dans les prochaines minutes est assez élevée. Pour vrai, moi, quand même que je dirais à Milan, ce soir, tu peux regarder le match au complet, aucun problème. Ça me dérange pas.
1: Après cinq minutes, il dort.
0: La fin de l'hymne national, peut-être la mise en jeu. Mais moi, j'ai un petit monstre à batterie qui bouge, qui bouge. Il faut qu'il recharge les batteries. Puis, tu sais, des fois, il s'en rend. Oh, il est bien. Je suis sauf un petit peu, un short.
2: Je vais pas aller me coucher.
1: C'est ouais. Vous peut-être coucher, mais non,
0: ouais, le meilleur, là, ça, c'est bon, mon préféré, là, c'est quand il te regarde, puis il fait, mais je suis même pas fatigué. Là, il se met en face à coucher du sauveur. OK, parfait, on attend 5 minutes, on le monte, on le dépose dans son lit, puis salut. Mais pour vrai, à quelle heure vos enfants se couchent? Est-ce que vous les autorisez à garder le hockey? On va s'en parler dans les prochaines, parce que semble-t-il que ça dort pas au Québec, là, depuis que le Canadien est en série. On s'en parle dans 2 minutes, bougez pas.
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0: Allez, prochaine minute, on va parler à Nicolas Cloutier pour la game. Il y a un match ce soir, match ultime pour le Canadien Montréal qui fera face à l'élimination juste avant.
1: Match ultime, attends un peu, c'est peut-être pas le dernier.
0: Ben oui.
1: Ben non.
0: Ben oui.
1: Tu penses que c'est fini, toi?
0: Ben, c'est le match ultime dans la mesure où c'est le Canadien qui se fait éliminer. C'est ultime, ils ont fini.
1: Oui, mais ben, il n'est pas encore ultime, le match.
0: Oui, parce que c'est pas le match numéro 7.
1: Hey, on peut s'ostiner longtemps, matin, là.
0: C'est pas le match numéro 7, mais le Canadien fait face à l'élimination,
1: oui,
0: ce soir.
1: C'est ça.
0: Ça pourrait être ça.
1: Ça, c'est vrai.
0: Puis vous pourriez vous coucher tard. Tu sais, mettons, juste nous autres, là, moi, j'y trouve tard à 20h, là, pour. On se lève à 4h du matin, là, ou à peu près, là. Ouais. Comment ça trouvait ça tard, un peu? Puis je sais que c'est partout pareil. Tu sais, peut-être c'est un deuxième café. Mais là, le problème, ça va jusqu'à dans les écoles, semble-t-il. Puis dans le Journal de Montréal, on en parle là, ce matin. Il y a une école, même sur la rive sud de Montréal, qui ont envoyé une note aux parents en disant, écoutez, on sait pas. Si vous laissez les jeunes regarder les matchs de hockey au complet, parce que là, ils demandent aux jeunes, c'est à peu près le tiers des jeunes dans les classes 3, 4, 5e année qui sont autorisés justement à regarder les matchs au complet par les parents, ça finit à 11h30, mais ça se répercute dans les classes, là, mettons, au niveau de la concentration, au niveau de l'écoute, au niveau de la journée à l'école, prière de faire attention à l'heure du coucher. Sauf que de l'autre côté, ce qu'on dit du côté des psychoéducateurs et tout ça, c'est que là, on se rassemble à l'entour de quelque chose d'excessivement positif. Ouais. Fait que c'est bon, le sentiment de fraternité, tout le monde pousse dans le même sens, tout le monde veut que le Canadien gagne, tout le monde veut faire partie de ça. T'sais, à l'école de mon gars, quand je vais le chercher, t'arrives, puis à la place, au service de garde, au bureau, des drapeaux du Canadien, des chandelles du Canadien, des lampes du Canadien, gros drapeaux du Canadien. Madame Sonia, qui est à la table du service de garde, est tout le temps bien Canadien. C'est cool, t'sais, t'as une ambiance vraiment le fun. Ouais. Mais c'est tard pour des kids. T'sais, vous coucherez bien vos enfants à l'heure que vous voulez. Sauf que le lendemain, il y a de l'école. Puis de l'école, ça demande la concentration. Moi, je leur ai dit, on n'a pas ce problème-là. Parce que quand même que je dis à Milan, ce soir, si tu veux l'écouter au complet, tu vas l'écouter au complet. Yay! 12 minutes après. C'est sûr. Passe la journée à courir, à bouger. On vient de l'école, il faut aller au parc, il faut que tu aies vélo aussi. Ça, je vais walker dans la rue, ça ne lâche jamais. Fait que, tu sais, les matchs, souvent, ils vont voir l'hymne national, 5 minutes de la première période, puis à un moment donné, on le perd dans le pays des rêves. Puis on a un tableau à la maison où j'écris le score du match. Ouais. Fait que là, quand ils se lèvent pour aller à l'école, ma blonde est avec le matin, parce qu'évidemment, moi, je suis ici. Là, ils descendent en bas, là, ils regardent le tableau, là, ils comprennent. C'est fait un système canadien, la victoire du Canadien, 5-2, mettons. Là, ah, yeah, Canadien, 5-2! Là, il revient le soir, puis quand je vais le chercher à l'école, il me demande qui a compté, là. J'explique qui a compté les buts, tout ça. Fait que, tu sais, on a ce système-là. Mais encore là, c'est une période spéciale. Ça fait longtemps qu'on n'a pas vu ça. On n'est pas pour fermer le Québec parce que le Canadien est en série.
1: Non, je comprends.
0: Mais je comprends toute la partie, par exemple, de la concentration des enfants. Ça, je suis capable de comprendre ça.
1: Mais veux-tu ce que je comprends pas là-dedans? C'est que l'école soit obligée de se mêler et d'envoyer un papier aux parents. Ah. Leur dire, hey, tabarouette, vous trouvez pas que ça commence à être un peu tard, 11h30, pour un enfant de 7 ans?
0: Mais c'est ce que les jeunes qui sont pas couchables. Tu sais, mettons, un de mes amis, Dave, là, son gars, si tu le couches pas, il te couchera pas. Lui, là, il va tenir sur l'énergie du désespoir d'un œil sur une jambe. Pis, tant que tu le mets pas dans son lit, que tu lui dis pas, là, c'est le dodo.
1: Là, ça fait.
0: Il s'endormira pas.
1: Non, je sais, mais c'est là où le rôle du parent...
0: Ben oui.
1: Ben oui, c'est plate. Ton enfant trouve ça plate d'aller se coucher pendant que toi, tu restes debout. Mais qu'est-ce que tu veux? Il y aurait juste à avoir 32 ans aussi, s'il veut. Là.
0: Moi, je me souviens... Le seul match de hockey que j'ai écouté jusqu'au bout dans ma jeunesse, c'est la Coupe de 93. J'avais eu l'autorisation de mes parents de rester debout pour voir ça, pour vivre ça. Le Canadien qui gagne la Coupe. Ben, tu sais, mon père m'en parle souvent, il dit, tu tenais de peur, là. Tu sais, c'était ça, un œil, là, pis j'en ai mis coups de coude, puis je de mémoire, vous me corrigez si je me trompe, je pense que c'était un vendredi. 1-855-407-2346, là, de mémoire, c'était un vendredi. Mais tu sais, c'était beaucoup trop tard pour moi. J'avais 8 ans à l'époque. C'est-à-dire que ça fait longtemps. Là, j'avais 8 ans.
1: Même quand moi, j'étais jeune. Là, déjà, il n'y avait pas de hockey la semaine. Fait que ça réglait le problème. Ouais. Il y avait juste la soirée du hockey le samedi. Ouais. Mais j'avais le droit à une période. On écoutait Walt Disney, qui était de 18h à 19h. 19h, ouais. La soirée du hockey commençait. Une période dodo.
0: Ouais, puis là, tu regardais tes joueurs préférés, Laurel Joliat.
1: Aïe, Guy Lafleur. Non, j'ai vu Guy Lafleur jouer, moi, avec le chandail du Canadien de Montréal.
0: Il n'est pas si vieux que ça. Newsy Lalonde, Laurel Joliat. Dans la télé noir et blanc.
1: Émile Bouchard.
0: Avec le tube en arrière, il fallait se donner une tape dessus.
1: Ben, j'avais une télé noir et blanc, mais ça, c'était une autre paire de manches aussi. Je vous raconterai le hippisme un peu de mes parents, peut-être.
0: Le hippie. Ah, t'avais des parents hippies?
1: Un peu.
0: Ah oui?
1: Pas tant que ça, mais un peu.
0: OK. Ah, ça va être un bon sujet, ça. Nicolas Cloutier de TVA Sports, ça va être dans les prochaines
1: questions. Je me dévoile trop en ce vendredi, j'aime pas ça, là. J'aime plus ça.
0: C'est les vendredis confidences. On revient à haut, bougez pas.
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3: Bon vendredi, ici Louis-Philippe Arnoirel. Statistique Canada dévoile ce matin l'impact des droits de douane en vigueur et du début de la guerre en Iran sur l'économie au premier trimestre de l'année. Les premières estimations de l'agence indiquent que l'économie s'est quelque peu redressée après une légère contraction au dernier trimestre de 2025. Statistique Canada a estimé le mois dernier que l'économie avait progressé à un rythme annualisé de 1,7% au premier trimestre, tandis qu'un sondage Reuters auprès d'économistes prévoit une croissance de 1,5%. Statistique Canada a indiqué que l'économie avait connu une croissance modérée en janvier et février, mais ses estimations préliminaires pour mars laissent entrevoir un ralentissement de la dynamique. Airbus a signé des accords distincts portant sur une collaboration dans le secteur de la défense canadienne avec CAE, L3 Aeris Technologies et Pratt & Whitney Canada, filiale de RTX. Airbus a indiqué que cette alliance apportera une expertise en propulsion, en reconnaissance et en simulation afin de fournir des solutions pour les aéronefs à voilure tournante. Au début du mois, le fabricant de simulateurs de vol CAE a annoncé une baisse de ses bénéfices au quatrième trimestre. L'entreprise avait alors souligné que la guerre en Iran allait continuer à peser sur ses résultats alors qu'elle réduit sa présence à l'étranger pour réduire ses coûts. Et pour terminer, les exportations du Québec vers les autres provinces canadiennes ont augmenté de 4 milliards de dollars en 2025. C'est ce qu'a révélé le sous-ministre adjoint au ministère de l'Économie, de l'Innovation et de l'Énergie, Yuri Rousseau, hier, lors de l'étude des crédits à l'Assemblée nationale. Le sous-ministre répondait aux questions de la députée libérale Désirée McGraw. Le gouvernement a fait adopter le projet de loi 112 en octobre qui vise à favoriser le commerce entre les provinces. Or, on ne peut pas encore en mesurer les effets car la nouvelle loi est entrée en vigueur ce mois-ci. C'est ce qui complète vos actualités Arsenal Media. Passez une bonne journée sur nos ondes.
4: Match numéro 5, match sans lendemain peut-être pour le Canadien de Montréal qui fait face à l'élimination. Je vous le rappelle, on a perdu les trois derniers matchs de façon assez convaincante. Le Canadien qui va tenter de renverser la vapeur en Caroline pour obtenir, au moins on espère, c'est ce qu'on espère le plus, là, c'est que le Canadien puisse gagner ce soir et qu'on puisse revenir dimanche au Centre Bell pour un match numéro 6. Mais ce qui a retenu l'attention hier, bien sûr, c'est le décès de cet ancien joueur de la Ligue nationale et surtout du Canadien de Montréal, Claude Lemieux. D'ailleurs, Martin Saint-Louis a ouvert son point de presse hier avec ça.
5: Dire une couple de mots sur la tragédie aujourd'hui. Claude Lemieux, décès Claude Lemieux. C'est triste. Puis je voulais souhaiter mes sincères sympathies à toute la famille Lemieux.
4: Bien sûr, tout le monde des médias, tout le Québec au grand complet offre ses sympathies-là à la famille Lemieux. On revient au hockey. Hier, Martin Saint-Louis, c'est drôle, dans le point de presse, il n'aime pas bien ça parler de son alignement. On lui a posé la question sur peut-être Brendan Gallagher dans la formation, les changements de trio qu'on a fait aussi dans le match numéro 4. Est-ce qu'on va voir ça dans le match numéro 5? Voici sa réponse, courte réponse.
5: C'est des décisions qu'on regarde, c'est j'ai des choix.
4: Ben, c'est tout. C'est aussi simple que ça. Et bien sûr, on a posé la question à Martin Saint-Louis s'il était confiant en vue du match numéro 5.
5: Mais je pense qu'on est confiant, qu'on est capable d'aller gagner un match. Puis c'est ça le mandat. T'sais? C'est pas avoir confiance que tu peux revenir d'en gagner trois en ligne. Tu regardes trop loin. C'est avoir confiance que tu peux gagner un match. Puis je sais qu'on est confiant, qu'on est capable de gagner un match.
4: Effectivement, Martin, confiant de gagner un match. Go, Habs, go. De toute façon, le Canadien joue sa saison ce soir à Raleigh. Sinon, du côté de Roland-Garros, ça a été un petit peu plus compliqué pour les deux Canadiens et Canadiennes, là, encore en lice à Roland-Garros. Félix Auger-Aliassime a perdu le premier set, mais a gagné les trois suivants. Donc, passe au tour suivant, au troisième tour. Victoria Mboko aussi a eu un peu plus de misère. Et là, elle atteint quand même là, le troisième tour, même si elle a perdu le premier set contre Karina Siniakova. Et rapidement, pour les amateurs de match numéro 7, peu importe le sport, là, il va en avoir un super bon samedi soir dans la NBA. Finale dans l'Ouest entre les Spurs de San Antonio et le Thunder d'Oklahoma City. Ça va vraiment être super bon. Et d'ailleurs, on regarde Victor Wembanyama. Je regarde les...
6: 7 pieds 13.
4: C'est à peu près. T'as Colin qui est grand.
6: Il est grand, c'est incroyable.
4: À peine besoin de sauter pour pogner le rim. Là, c'est assez extraordinaire.
6: Attends que Olivier Rioux débarque dans la NBA. Je l'ai vu au Grand Prix, Olivier Rioux. Je pense que j'y arrive à la taille. Pour vrai, ça n'a aucun bon sens. Bonjour, monsieur. OK, Nicolas Glouzet de TVA Sports s'amène dans les prochaines. On va faire la game avec lui, parler de hockey. Parce que le Canadien fait face à l'élimination ce soir. C'est un match ultra important pour les hommes de Martin Saint-Louis. On s'en va d'après Matt Smith. Voici Drive Safe.

0: haut. 7h06 minutes. La game aujourd'hui, le Canadien fait face à l'élimination ce soir face aux Hurricanes de la Caroline dans une série qui va pas comme on l'aurait espéré.
1: Hey boy, non.
0: Honnêtement. Le Canadien fait face à une équipe plus reposée, à une équipe mieux structurée présentement que le Canadien. Pas une meilleure équipe.
1: Non.
0: Une équipe mieux structurée. Sur papier, le Canadien a plus de talent en offensive. Sur papier, le Canadien est capable de rivaliser avec les Hurricanes. C'est pas un monde de différence. Là,
1: non, non.
0: C'est pas, comme disait mon ami Gilbert Delorme, les Golden Seas de la Californie. Là, ça n'existe plus, ça.
1: Mais j'en parlais hier avec quelqu'un, puis j'aurais aimé ça voir le Canadien de Montréal et les Hurricanes de Caroline, les deux équipes reposées pareilles.
0: Ouais, mais tu sais, gagne tes matchs pour
1: mais
0: ça.
1: Effectivement, tu sais, c'est ça. Je comprends le pas. Mais tu sais, on aurait eu une meilleure idée, si on veut, du talent du Canadien versus celui des Hurricanes. Mais
0: le
1: bon,
0: Canadien avait l'occasion de fermer les séries bien avant,
1: ben oui.
0: Contre Buffalo notamment, on l'a pas fait, on a perdu une avance, ça a forcé la tenue d'un match numéro 7. On s'en est sorti indemne. Moi, je pars toujours de l'idée que le Canadien n'est même pas supposé être là présentement.
1: C'est
0: où
1: ça.
0: Ils sont même pas supposés être là présentement. Fait que c'est déjà une victoire. S'ils sortent ce soir, chapeau, merci pour la belle saison. On a revu de nos yeux vu ce qui manque vraiment à ce club-là, un centre numéro 2, un sixième défenseur, plus de cohésion, laisser aller certains morceaux, regarder peut-être le bottom six, les deux dernières lignes du Canadien. Moi, j'ai l'impression que Brendan Gallagher va être racheté. Tu sais, je veux pas tomber en mode bilan, là.
1: Ouais.
0: Il y a des gars qui reviendront pas l'année prochaine, puis on va avoir une équipe encore plus compétitive qui va livrer de meilleures séries la saison prochaine. On a confirmé une chose, le gardien but numéro 1 de ce club-là, il s'appelle Jakub Dobesch. Oui. Puis ça, il a pas à sortir de là. C'est lui, puis c'est personne d'autre.
1: Qu'est-ce qu'on va faire avec Montembeau quand même? Là,
0: Montembeau est parti cet été. Là.
1: Tu penses?
0: Oh, oui, c'est sûr.
1: On ne gardera même pas comme substitut ou rien de tout ça.
0: Fowler, non, c'est terminé. Là. Vous verrez plus jamais Montembeau avec les Canadiens. C'est fini. Puis il va s'en aller dans un club qui va avoir besoin d'un bon backup ou d'un gardien de but qui ne coûte pas trop cher.
1: C'est de repartir ses affaires, de retrouver
0: sa confiance. Puis dans un autre marché, puis ça va peut-être mieux aller, puis ça va peut-être être mieux pour lui. T'sais, on va voir, puis on aura le temps de voir, justement, pour Montembeau, qu'est-ce que le Canadien va faire avec. Il n'y aura pas de retour pour Montembeau. Tu vas avoir des choix, là, genre 6-7e affaires-là, là, quelque chose comme ça. Mais ce soir, puis tu sais, Martin Saint-Louis a raison, c'est un match à la fois. Gagne le match de ce soir, reviens au Centre Bell, gagne au Centre Bell après ça. C'est ça qui est spécial. Le Centre Bell a été une forteresse cette saison pour le Canadien. Le Canadien a été dur à battre au Centre Bell cette saison. Ils ont une séquence là, en début d'année, c'est incroyable, honnêtement, les stats au Centre Bell. Là, ils sont plus capables.
1: Trop de bruit, quoi.
0: C'est la première fois de l'organisation de l'histoire du Canadien de Montréal depuis 1909 que la franchise perd 4 matchs de suite en série à la maison. C'est jamais arrivé avant. Faut que tu trouves des solutions. Tu peux pas être bon sur la route, mauvais à la maison. T'sais, ce soir, le match est sur la route, t'as-tu une chance? Tu t'es fait étouffer un peu l'autre jour, mais là, ce soir, là, c'est les électrochocs. Là. C'est Brendan Gallagher, c'est Arber Jacky, rentre Florian s'il faut. T'as pas le choix. T'as pas le choix, puis ce soir, il faut que le premier trio fonctionne.
1: Ouais, parce que ton équipe, elle manque quand même un peu de gaz. On l'a vu dans les derniers matchs. Manque d'exécution. Déjà, en début de match, il n'y a pas d'autre chose, il n'y a pas d'autre explication que la fatigue. Tu peux pas perdre tes mains, tu peux pas perdre ton niveau d'exécution de même du jour au lendemain, à moins que tu sois fatigué, à moins que tu n'aies plus de jus. Là.
0: Ouais.
1: Puis quand tu n'en as pas en début de match, dans des matchs importants, tu sais, le match numéro 4, on s'entend, c'était important. Là, le Canadien le savait. Si on perd ce match-là, on se retrouve en arrière 3-1 contre une équipe qui nous a dominé les deux matchs d'avant. Tabarouette, puis ils sont sortis, on dirait, flat. Il y a quelque chose, là.
0: Mais ils sont flat parce que, justement, ils ont pas eu de break. Puis nouveau pour eux autres, cette charge de travail-là. Jouer 100 games par année, là, c'est beaucoup. Mm-hmm. C'est beaucoup, beaucoup de stock. Puis tu sais, d'habitude, une Coupe cette année, ça se gagne à peu près à 22 matchs. Tu joues pas tout en 7, là. Et ça n'a aucun bon sens. 7, 14, 21, 28. Tu vas tout en 7, c'est 28 matchs de plus les 82 que tu as joué.
1: Ouais.
0: Ça n'a pas de bon sens.
1: T'sais, ça vient aussi avec une pression, un match numéro 7.
0: Ouais.
1: Psychologiquement, de dire, hey, là, on veut pas perdre, faut continuer de travailler, faut travailler fort parce qu'on veut pas se faire éliminer.
0: Mm.
1: Ils ont raison d'être fatigués.

0: écoutez bien l'affaire. À Vegas, on refuse que Bruce Cassidy parle à d'autres équipes pour se retrouver une job. Comment ça fonctionne dans la Ligue nationale de hockey? C'est que quand tu signes un contrat d'entraîneur, ton contrat est garanti. Donc, Bruce Cassidy est sous contrat jusqu'à la fin de la saison prochaine, 2026-2027. Donc, c'est la saison prochaine au complet. Il est payé 4,5 millions de dollars. Fait qu'un club qui met un coach dehors, met Cassidy dehors, il le paye jusqu'à la fin du contrat. Fait que techniquement, les Knights, ça va leur coûter 4,5 millions l'an prochain, payer Cassidy à rester chez eux, s'il ne reçoit pas d'offre de job. Si le téléphone sonne, puis c'est Edmonton, mettons, ils doivent appeler Vegas, dire « Salut, on aimerait ça peut-être interviewer Cassidy, une possibilité de poste d'entraîneur-chef, ce serait-tu possible? » S'il passe l'entrevue, puis Edmonton l'engage, le contrat à Vegas se brise, yeah. Il arrête de le payer. Il arrête de le payer, puis c'est Edmonton qui le paye. Lui, Cassidy, au lieu de rester chez eux, payé à rien faire à 4,5 millions, il aime mieux travailler.
1: C'est sûr que oui.
0: Il veut se remettre sa job tout de suite. Tu veux pas être hors des... Vegas refuse. Et présentement, dans l'association des joueurs et l'association des coachs, il y a comme un flou dans le juridique qui empêche un coach de démissionner. Tu sais, il peut pas faire comme, non, moi, je sac mon camp, m'en va chez nous, finis, déchire le contrat. C'est impossible de faire ça. Fait qu'au moment où on se parle, Vegas, qui sont une organisation cutthroat, on dit en anglais, là, qu'eux autres, c'est business first. Les humains, c'est pas grave. La qualité de vie, c'est pas grave. Tu sais, ils ont mis Marc-André Fleury dehors, à coup de pied dans le cul, comme si c'était un paria, après une saison extraordinaire, puis des moments extraordinaires à Vegas, comme si il avait jamais existé. Mais là, avec Bruce Cassidy, on lui dit non, tu pourras pas travailler. Il était en entrevue au podcast Petting Chicklets avant hier. Puis il disait ça, il dit, là, je commence cette année, je veux travailler.
1: Mais son bain t'attend à Vegas, il pourrait sauver 4,5 millions. Mais c'est sûr que ce gars-là va se trouver une job.
0: Bill Foley, le propriétaire des Golden Knights de Vegas, il peut acheter la ville de Saint-Lambert demain matin puis la revendre à crédit pour le fun parce qu'il trouve ça drôle.
1: Oui, je sais bien, mais quand même, tu peux sauver 4,5 millions, son tata, vraiment.
0: Ah oui, je sais.
1: En plus de ça, ben, t'empêches un gars de travailler parce que, comme je l'ai dit, c'est sûr que Cassidy va se trouver une job.
0: Écoute, il est changé un gars, trois jours avant son mariage.
1: Fait que,
0: Sans sac comme la garde.
1: Ben vois-tu, je savais pas ça des Golden Knights. Et peu importe, là, si jamais le Canadien se rend pas en finale de la Coupe Stanley et que ce sont les Hurricanes, ben tabarouette, mon choix est fait. Je vais voter pour les Hurricanes.
0: Pour les Hurricanes, on c'est prend fait. Pour les Hurricanes.
1: Oui, monsieur, bon. Juste parce qu'on haït Vegas, puis on haït Mitch Marner aussi. Tiens, ça fait qui mange la chenoute, lui aussi.
0: Fait trois minutes que haït Vegas,
1: Ah, non, moi, entendre des affaires de même, ça vient me chercher. Je veux bien croire la business.
0: Côté
1: là,
0: humain.
1: Mais le côté humain, à un moment donné, là, c'est bol, tu sais. Franchement.
0: Des petits bouts de toi, voici Roxane Bruno. Tout de suite dans vos 100 000 matins à haut. Je sais pas.

0: Roxane Bruno avec des petits bouts de toi, mon frère, pendant mes écouteurs.
1: Non, moi, je les ai pas sacrés dans la face comme moi la semaine passée.
0: Bon, j'essayais de les mettre tranquillement, mais ça marchait pas. Hey, dans les prochaines, il y a au Japon un tournoi de volleyball qui se déroule là-bas, puis je veux vous en parler, pas que je veux vous parler des matchs qui s'en viennent, parce qu'on s'en sacre un peu. Mais ils ont émis une interdiction là-bas pour le tournoi de volleyball assez spécial. Quand j'ai lu ça, j'ai fait « Ah, ouais, comment le public va réagir? » Mais il y a une raison bien, bien, bien particulière. Je vais vous le dire, ça va être interdit de prendre des photos durant le tournoi de volleyball. Mais je vais vous expliquer pourquoi au retour. Puis quand j'ai lu ça, j'ai fait « OK, ouais, mais là... » C'est encore une affaire de technologie. Ça, c'est dans l'imitation.
1: Oui. Okay. Le Shogun, voilà.
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3: Ici Michel Scarpino, voici vos manchettes. La FADOC, région Mauricie, vient de lancer sa nouvelle identité de marque. Le terme FADOC est maintenant inscrit en lettres majuscules et veut exprimer la fierté et la stabilité de l'organisation, estime le président pour la Mauricie, Daniel Cournoyer. Le changement sera aussi plus que cosmétique. Avec sa signature, FADOC fait rayonner la force de l'âge. L'organisme a rappelé qu'avec ses 620 000 membres, les 50 ans et plus sont plus nombreux, plus actifs, plus engagés et plus diversifiés que jamais. La députée Manon Massé de Québec solidaire a déposé hier un projet de loi, le tout premier de l'histoire, rédigé en co-construction avec les peuples autochtones. Celle-ci veut obliger le gouvernement à s'asseoir avec les représentants des Premières Nations concernées avant le dépôt de tous les projets de loi qui les concernent. Selon elle, une réelle réconciliation doit être la révision complète des lois du Québec pour y inclure les droits des peuples autochtones. La formation politique assure qu'elle n'a pas été accusée d'outrage au Parlement, même si le projet de loi a d'abord été présenté aux chefs autochtones de l'Assemblée des Premières Nations du Québec et du Labrador. Le Québec est mûr pour une réflexion sur l'utilisation de l'eau potable et sa tarification, estime le ministre des Affaires municipales, Samuel Poulain. En commission parlementaire, il a évoqué des exemples où le recours à des compteurs d'eau avait permis de réduire de façon importante la consommation d'eau, ce qui avait permis d'éviter d'agrandir des usines de filtration. Le gouvernement, par ailleurs, va lancer bientôt une campagne sur l'utilisation de l'eau potable. C'est ce soir que sera présenté le cinquième match de la série opposant le Canadien de Montréal aux Hurricanes de la Caroline. Rappelons que le complexe culturel Félix Leclerc présentera le match sur le grand écran de sa salle Vincent Spain. Mercredi soir, pas moins de 200 personnes ont assisté à la projection du match. Rappelons que l'entrée est gratuite. Ça complète vos actualités Arsenal Média. 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
4: La tuque, présentement, c'est encore un petit peu frisquet. Là, on a 7 degrés au cœur de la ville. Ça va se réchauffer, mais pas tant que ça. On prévoit un petit maximum à 12, qui est quand même assez en dessous des normales de saison. Ce qui retient l'attention, surtout aujourd'hui, c'est que c'est de la pluie toute la journée et en tombe pas mal. On prévoit 10 à 20 mm au total. Mais bonne nouvelle. Une fois que la journée d'aujourd'hui est passée, demain, super beau samedi, du soleil maximum 20, un peu moins beau pour dimanche, avec peut-être de la pluie, mais retour du soleil pour le début de la semaine prochaine. Je tiens à saluer tous les élèves, les professeurs de l'école secondaire Champagnat. On vous souhaite un bon week-end. Bonne dernière journée, mais surtout un bon week-end.
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6: 100 000 matins. Oh. T'envoies à 100 000 matins dans les prochaines, un tournoi de volleyball au Japon qui tourne au vinaigre. Les partisans ne peuvent plus prendre de photos quand vous allez connaître la raison. Vous allez faire, ben voyons donc. Puis je vous donne une façon de bien prévoir vos itinéraires à vélo. C'était une nouvelle plateforme québécoise qui vient d'émerger. C'est super cool. On s'en parle dans les prochaines minutes. Après, hey, Uba Stang, The Reasons, à l'entendre Yellow Card. Aussi avec Bedroom Posters, il y a Good Charlotte qui est dans cette chanson-là. C'est ce qui s'en vient. Parce que le meilleur de la musique, c'est d'ici. C'est à vous. On vous souhaite un excellent vendredi. On vous accompagne jusqu'à 9h, jusqu'à l'arrivée de Stéphanie Gagné.

0: 礼いたしました、トレナガ様。
1: お待たせいたし、申し訳ございません。C'est pour ça que j'avais le bon extrait.
2: Belle
3: ouais, série. Ouais, ben ça vient de Shogun. Quand j'étais jeune, il y avait cette série-là qui était sortie avec Will, pas Will Chamberlain, ça c'est le joueur de basket.
2: Ouais.
3: Richard Chamberlain.
2: Richard Chamberlain. Il y a un droit de voler au Japon en fin de semaine. Ça commence aujourd'hui. Si vous avez, le temps de vous rendre, si jamais vous prenez un vol tantôt.
3: Ouais, je fais ça maintenant.
2: C'est là que ça se passe. Les organisateurs craignent des clichés malveillants des joueurs et des joueuses et ils ont donc interdit à tout le monde qui ont des billets en fin de semaine de se présenter là, de prendre des photos avec leur téléphone cellulaire, les lunettes connectées, les lunettes Meta, t'oublies ça. Il n'y a plus de photos, c'est réglé, on n'en veut plus, on a envoyé un gros communiqué. La raison, deux affaires là-dedans. Les joueurs et les joueuses de volleyball sont en petite tenue. Les filles particulièrement, top de sport, bas de bikini, qui s'apparente à un... C'est un costume de sport, mais qui s'apparente à un bas de bikini.
3: Là, c'est volleyball de plage ou volleyball intérieur?
2: Non, c'est volleyball de plage. Le tournoi de volleyball de plage. Et l'affaire là-dedans, c'est que dans le dans les dernières semaines, on fait face à un phénomène. Les filles du volleyball de plage, d'habitude, c'est des demoiselles qui sont assez jolies. Il y a des gens qui s'amusent à les prendre en photo sur les courts dans les tournois, à modifier les photos à l'intelligence artificielle, les enlever, enlever leurs vêtements sur les photos, faire comme si elles étaient nues, se partir des plateformes pour vendre ces photos-là de une telle nue, Brandi Wilkerson nue, da, da, da, tout ça, achète ça, achète ça, achète ça. Fait que là, on ne veut plus que des photos soient prises et qu'après ça, des photos infrarouges qu'on appelle, qu'on peut enlever les vêtements rapidement sur la photo. Parce que là, les joueurs et les joueuses ont vu ça passer sur les internets, puis ont fait, ben là, come on, là. Et à la demande des joueurs et des joueuses, interdit de prendre des photos de l'événement.
3: Ben, je suis d'accord, moi.
2: On est rendu là à un moment donné. Là. L'équipe, les tenues de l'équipe féminine japonaise de beach volleyball aux Jeux olympiques de Paris 2024 avaient été fabriquées dans un matériel spécial qui bloquait les photos infrarouges qui mettaient en évidence les sous-vêtements. Tu sais, c'est... À un moment donné, là... On est rendu loin dans... où l'humain s'est rendu pour faire mal paraître certaines personnes, pour... Faut vraiment, vraiment que tu sois mal intentionné.
3: Ben, ou tu sois un tata de première.
2: Un tata de première, c'est vraiment ça.
3: Vrai tata.
2: Puis tu sais, le message est vraiment, mais vraiment clair. Ça dit, malgré nos rappels répétés, nos mises en garde concernant les règles en matière de photos, nous avons constaté des prises de vue malveillantes de la part de certains spectateurs lors de l'étape d'Equinan, a déclaré la fédération annonçant l'interdiction. Tu sais, souvent, là, c'est que la façon dont ils prennent les photos, ça peut être assez suggestif à cause des positions sur le terrain.
3: Oui,
2: le sport
3: bien.
2: Commande ça, des fois. Fait que là, t'as passé au montage, t'enlèves le linge, puis là, ah, boum, là, c'est drôle, elle a pas de linge. Regarde ça, là, on vend la photo. Sérieux, là?
3: Effectivement. Puis de toute façon, je peux pas croire, moi, que quelqu'un est assez épais pour payer pour ça, parce que, tu sais, tu te dis, ah ouais, elle est tout nue sur le court. As-tu déjà vu ça, toi, une joueuse de beach volley, tout nue? Ben non, ça veut dire que c'est pas son corps, ça veut dire que c'est rien, c'est juste truqué. Fait que moi, je paierais. Puis même aller voir ça, je trouve ça ridicule. Vraiment, là.
2: C'est vraiment spécial, tout ça. Tu sais, puis je comprends parce que c'est différent d'un match de hockey. Les gars sont habillés, c'est épadé. Faut, pour mettre Cole Caulfield tout nu ce patin, il faut le job, là. Au volleyball, c'est tel que tel. Mais tu sais, c'est ça. C'est que encore une fois, faut faire des règlements pour trois épais d'une foule de 1000 personnes. C'est souvent comme ça.
3: Ouais.
2: Tu sais, mets pas tes mains sur le rond du four aux affaires-là, touche pas ces choses. C'est souvent écrit pour le tata qui s'est mis à main là.
3: Ne pas utiliser votre séchoir dans la douche.
2: Oui.
3: Ça, c'est bien important.
2: Ma préférée que j'ai lue dans ma vie, là, ça, c'est ma meilleure, là. Une housse de pare-brise pour protéger la neige. Tu sais, tu mets ça, là, mettons, tu vas à quelque part, tu arrives au centre d'achat, tu mets ta housse, puis là, quand tu sors, tu fais juste tirer, puis la neige sort. C'est marqué dessus, ne pas conduire lorsque la housse est sur le pare-brise. Merci. Merci de tout ça.
3: Parce qu'on se protège, parce qu'il y a des tatas aussi qui, tu sais, ils pensent pas. Tu sais, il me semble que c'est logique, là, j'ai quelque chose dans mon pare-brise, je vais l'enlever avant de conduire. C'est juste qu'il y a du monde qui conduise, puis ils ont oublié de l'enlever, mais ils m'ont poursuivi en cours parce qu'ils me l'avaient pas dit de mettre mon affaire, il fallait l'enlever.
2: C'est avec sa voix-là, en plus.
3: Ah oui, c'est exactement de même.
2: Exactement ce voix-là. Yellow Card avec Bedroom Posters, avec Good Charlotte dans la chanson, on écoute ça dans vos 100 000 matins.

0: Barry Bosseuse avec Good Charlotte et Yellow Card dans vos 100 000 matins, 7h37. Merci d'être là avec nous autres dans les prochaines. Avez-vous un vélo? Avez-vous vous et votre blonde, les enfants, la famille? Cherchez-vous des circuits de vélo pour cet été? Par où vous passez pour trouver vos routes de vélo où vous allez aller, où vous allez explorer en fin de semaine, dans les vacances? Il y a une nouvelle plateforme québécoise qui est sortie, je l'ai découvert ce matin. C'est vraiment cool, c'est vraiment bien fait. Je veux vous en parler tantôt, c'est super simple. Mettons là, sur une échelle du panier bleu à de quoi qui est bien fait, là, on se rapproche vraiment plus du sommet. Là.
1: Okay.
0: C'est pas. C'est ça, là, il faut le saluer, c'est le gouvernement qui l'a fait, puis ça marche.
1: Bravo.
0: Imagine. Hey, on va les saluer pour les fois que ça arrive. On revient, bougez pas.
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2: Bicycle, bicycle, bicycle.
3: I want to ride my
2: bicycle.
4: J'ai envie de dire que c'est une des activités les plus populaires présentement parce que une fois que tu as ton vélo puis tu l'as payé, ça coûte plus grand-chose. C'est les pistes cyclables, la majorité des circuits, tu peux y aller gratuitement. Puis ça, c'est un investissement, c'est acheter un vélo assurément. Sauf que faire du vélo, de route, de gravel, du cyclotourisme, c'est pas quelque chose qui est ultra dispendieux. C'est pour ça que ça devient vraiment populaire puis c'est une excellente façon de se tenir en forme également.
5: Selon le grand spécialiste Pierre Lavoie, oui. D'ailleurs, c'est une des deux activités sportives qu'on devrait faire et qu'on peut faire le plus longtemps, qui sont extraordinaires, ça et la natation.
4: Ah, parce que t'as aucun impact sur les articulations comme la course à pied. T'sais, j'ai arrêté de courir parce que ça me donnait mal dans le dos. Fait que maintenant, le vélo, moi, c'est quelque chose que j'aime beaucoup.
5: Ça te donne mal au cul.
4: Ouais, c'est ça. Déplace le mal. Là, il a mal au cul. C'est en plein ça. C'est le Tibet. C'est un Tibet, c'est ton vélo. J'ose beaucoup avec les gens de tourisme à Montérégie présentement. Justement, on va faire des trucs avec eux bientôt. Parce que où on se trouve, le studio d'Arsenal à Montérégie, il y a plein de super belles pistes cyclables. Puis honnêtement, la Montérégie est vraiment équipée pour le vélo. Puis tu sais, des fois, tu veux te bâtir un itinéraire dans un endroit que tu connais moins, fait que tu te réfères tout le temps au site de l'ATR, de l'Association touristique régionale. Fait que mettons que t'es à Montérégie, tu vas sur le montérégie.ca. Puis là, eux autres, elles sont équipées. Là, pour les touristes Montérégie, ils sont vraiment, vraiment équipés. Ils ont cap sur le vélo. C'est un genre de magazine de vélo où tu peux aller bâtir des itinéraires. C'est vraiment, vraiment bien fait. Cap sur le vélo, moi, j'ai adoré cette publication-là. C'est annulé à chaque année. Le 2026 vient juste de sortir. C'est un magazine de cyclotourisme, en fait. Fait que ça vaut vraiment la peine. Fait que t'as plein d'options pour bâtir des affaires de Destination Montérégie, qui est un livre d'inspiration aussi là, pour bâtir des escapades. Mais mettons que tu te dis, OK, je veux aller aujourd'hui faire du vélo en Montérégie, je vais aller en Estrie, je vais aller dans le centre du Québec, ça me tente d'aller, je m'en vais en Abitibi, je suis là 4 jours pour les affaires, je peux-tu faire du vélo en Abitibi? Des fois, se promener sur plein de sites, tu peux vite perdre la tête. Mais là, ça existe maintenant, le québecavélo.ca, c'est nouveau. Ça vient de sortir et c'est tellement bien fait. Là. Puis là, j'ai l'air de faire de la pub, c'est exactement ça que je fais. Mais c'est parce que je trouve ça honnêtement merveilleux d'avoir tout à une place. Tu vas dans la région, tu fais Gaspésie. Là, le vélo en Gaspésie. Vélo de montagne que tu peux faire. Là, ça t'incite et ça te montre toutes les pistes de vélo de montagne. Tu peux choisir la distance que tu veux, de où tu veux partir. Puis là, la carte interactive, hey, elle marche, celle-là. Le gouvernement qui l'a faite.
5: Ah oui, c'est
4: incroyable, pas comme le panier bleu. Tu peux faire de quoi avec... Mettons, tu choisis, comme j'ai choisi un circuit dans les cantons de l'Est. Je prends un circuit dans les cantons de l'Est. Je dis, ah, j'aimerais ça voir sur ce circuit-là. Est-ce qu'il y a des restos? Tu cliques restaurant, bang, les restaurants y apparaissent. Hey, je peux-tu, mettons, que je veux partir 2 jours. Je peux-tu partir en vélo, mettre mon stock dans mon sac à dos puis dormir à l'hôtel? Tu cliques hôtel, les hôtels sortis à la carte.
5: OK. C'est à ce point-là, efficace. Là.
4: C'est vraiment efficace et souvent... Pour les geeks de vélo, un peu comme moi qui aime la technologie et ces affaires-là, tu veux savoir si l'itinéraire que tu fais, parce que tu sais, en vélo, tu prends même pas une carte CAA comme dans le temps là, qui est surlignée en jaune. Faut que tu aies ça dans ton ordinateur de vélo, mais tu peux downloader le fichier qui s'envoie direct dans ton ordi de vélo. Ça prend 10 secondes, tu mets ça dans ton courriel, ton téléphone, après ça, tu l'envoies dans ta machine, c'est réglé, ça se fait. Tu peux créer ton itinéraire. Tu peux dire, moi, je suis en Montérégie, j'ai jamais vu ça, moi, Salaberry Valleyfield. Fait que là, tu mets, mettons. Je pars de, mettons, les bureaux d'Arsenal. Là, ça va te sortir l'adresse des bureaux d'Arsenal sur l'avenue Victoria. Parfait. Hey, je veux aller passer par là. Je veux revenir là. Je vais aller à telle place. Je veux que ça dure tant de kilomètres. Ça va te bâtir ton itinéraire. Ça te montre toutes les routes vertes du Québec sont où. C'est honnêtement super bien fait.
5: Ce qu'il devrait faire, c'est aussi sur ce site-là, ce qu'il pourrait faire, pas de vrai, pourrait faire, ce serait d'ajouter des... tu sais, il filme quelqu'un qui est en train de rouler, puis toi, tu mets ça sur ton vélo stationnaire à la maison. Pas besoin de te déplacer, puis tu roules, puis là, tu vois, oh, les beaux paysages. Oh, c'est dans le fond. Je suis en Montérégie aujourd'hui. Vous, j'ai le goût d'aller demain. Ah, c'est, je vais aller en Abitibi. Puis tu sélectionnes Abitibi, puis là, t'as le paysage qui défile devant toi.
4: Ça, c'est la façon Fred, ça?
5: Non, non.
4: Non, non.
5: Non, je fais pas ça du bicycle. Moi, j'aime pas ça avoir mal au derrière.
4: Non, j'aime bien avoir mal dans le dos.
5: Non, je comprends pas non plus. Moi, j'aime beaucoup, j'ai un elliptique.
4: Ah, c'est le fun, ça.
5: Je trouve ça doux aussi, je trouve ça. Ouais. Ça me fait travailler un peu plus que le vélo stationnaire, on dirait que C'est ça. Des fois, à un moment donné, je prends ça, je pédale moins vite.
4: C'est un bandeau quand tu fais ton elliptique, là, avec des protège-poignets, puis ton bandeau.
5: J'aime ça quand ça coule. Comme ça, ouais, chauffe comme ça. C'est le sentiment que je travaille fort dans ce temps-là.
4: Oui, c'est un sentiment. En musique,
5: c'est pour ça, tu veux dire, parle
4: aussi, ça reste faux. Fait qu'allez faire un tour sur lequebecavelo.ca. Puis dans les prochaines semaines, je vais vous parler de la Montérégie avec Tourisme Montérégie. Mm-hmm. D'ailleurs, là, je m'en vais faire une balade en vélo là, sur la Montérégienne, qui est une piste cyclable ici. Elle est incroyable. Fait que j'ai bien hâte d'essayer ça. Fait que bon été de vélo. Amusez-vous. Puis oubliez pas, c'est comme les relais de Vitine. Si tu croises quelqu'un en vélo de route, sur la route, tu te fais un petit bye-bye.
5: Ah, pas vrai? J'essaie de partir quelque chose, toi, là.
4: J'essaie de partir de quoi? Okay. J'essaie de partir de quoi? Voici Sarah Dufour avec Je suis mêlé dans vos 100 000 matins. Vous accompagne jusqu'à 9h. Bon vendredi, le week-end est presque là. Canadien Hurricane, ce soir, le Canadien fait face à l'élimination. Merci d'être avec nous autres ce matin.

0: Sarah Dufour avec Chumeli dans vos 100 000 matins. On vous rappelle, on en a parlé un peu dans les bulletins de nouvelles, mais le décès de Claude Lemieux, subitement, ça a été annoncé hier. Et là, tout le monde réagit, ou à peu près ce matin. Il était au Centre Bell lundi.
1: C'est ce qui a frappé un peu tout le monde. Tabarouette, on l'a vu le flambeau dans les airs, puis toute l'équipe, tu sais, puis...
0: Je l'ai vu, quand j'ai vu la nouvelle hier, je me suis dit, ben voyons donc, c'est une erreur, c'est sûr. C'est sûr, c'est une erreur. Et malheureusement, non. C'est des fois on ne soupçonne pas la détresse de certaines personnes. Et tu sais, puis il y a une phrase moi qui me revient tout le temps, puis j'ai lu ça il y a plusieurs années. Tu sais pas ce que la personne en face de toi est en train de vivre, sois gentil tout le temps. C'est souvent ça, fait qu'on a une pensée pour la famille de Claude Lemieux ce matin. 7h54 dans vos 100 000 matins jusqu'à 9h.
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4: Bon vendredi, ici Louis-Philippe Arnoirel. Statistique Canada dévoile ce matin l'impact des droits de douane en vigueur et du début de la guerre en Iran sur l'économie au premier trimestre de l'année. Les premières estimations de l'agence indiquent que l'économie s'est quelque peu redressée après une légère contraction au dernier trimestre de 2025. Statistique Canada a estimé le mois dernier que l'économie avait progressé à un rythme annualisé de 1,7% au premier trimestre, tandis qu'un sondage Reuters auprès d'économistes prévoit une croissance de 1,5%. Statistique Canada a indiqué que l'économie avait connu une croissance modérée en janvier et février, mais ses estimations préliminaires pour mars laissent entrevoir un ralentissement de la dynamique. Airbus a signé des accords distincts portant sur une collaboration dans le secteur de la défense canadienne avec CAE, L3 Aeris Technologies et Pratt & Whitney Canada, filiale de RTX. Airbus a indiqué que cette alliance apportera une expertise en propulsion, en reconnaissance et en simulation afin de fournir des solutions pour les aéronefs à voilure tournante. Au début du mois, le fabricant de simulateurs de vol CAE a annoncé une baisse de ses bénéfices au quatrième trimestre. L'entreprise avait alors souligné que la guerre en Iran allait continuer à peser sur ses résultats alors qu'elle réduit sa présence à l'étranger pour réduire ses coûts. Et pour terminer, les exportations du Québec vers les autres provinces canadiennes ont augmenté de 4 milliards de dollars en 2025. C'est ce qu'a révélé le sous-ministre adjoint au ministère de l'Économie, de l'Innovation et de l'Énergie, Yuri Rousseau, hier, lors de l'étude des crédits à l'Assemblée nationale. Le sous-ministre répondait aux questions de la députée libérale Désirée McGraw. Le gouvernement a fait adopter le projet de loi 112 en octobre qui vise à favoriser le commerce entre les provinces. Or, on ne peut pas encore en mesurer les effets car la nouvelle loi est entrée en vigueur ce mois-ci. C'est ce qui complète vos actualités Arsenal Media. Passez une bonne journée sur nos ondes.
5: Avant de parler de ce match numéro 5 ce soir en Caroline pour le Canadien de Montréal, bien sûr, la grosse nouvelle d'hier, là, c'est le décès de Claude Lemieux, ancien numéro 32 du Canadien de Montréal, qui a gagné la Coupe cette année avec le Canadien, avec les Devils, Conn Smythe, tout un joueur, un vrai joueur de séries éliminatoires. Et d'ailleurs, Martin Saint-Louis, hier, a ouvert son point de presse avec ceci.
6: Dire une couple de mots sur la tragédie aujourd'hui, tu sais, Claude Lemieux, décès de Claude Lemieux, c'est triste. Puis je voulais souhaiter mes sincères sympathies à toute la famille Lemieux.
5: Et bien sûr, Arsenal Media se joint là à Martin Saint-Louis pour offrir nos plus sincères sympathies là, à toute la famille Lemieux. Revenons au match de ce soir. Le Canadien qui fait face à l'élimination, qui va jouer sa saison ce soir du côté de Raleigh en Caroline. Le Canadien qui tire de l'arrière 3-1 a été passablement dominé contre les Hurricanes là, dans les trois derniers matchs. Ben, un peu moins les deux parce que ça s'est rendu en prolongation.
7: Ouais.
5: Mais le match de cette semaine, ça n'a pas été facile.
7: Non.
5: Est-ce qu'il y aura des changements à la formation? Est-ce qu'on va insérer Brendan Gallagher? Est-ce qu'on va garder les mêmes trios qu'on a vus en début de deuxième période? Martin Saint-Louis a répondu ceci aux journalistes qui ont posé des questions sur son alignement.
6: C'est une décision qu'on regarde. J'ai des choix.
5: C'est ça. C'est tout ça. Il adore ça, se faire poser des questions, Martin Saint-Louis, sur son alignement.
7: Mais
5: il a répondu un peu plus longuement quand on lui a posé la question sur la confiance de son équipe de revenir dans la série.
6: Mais je pense qu'on est confiant, qu'on est capable d'aller gagner un match. Puis c'est ça le mandat. T'sais? C'est pas avoir confiance que tu peux revenir d'en gagner trois en ligne. Tu regardes trop loin. C'est avoir confiance que tu peux gagner un match. Puis je sais qu'on est confiant, qu'on est capable de gagner un match.
5: Qu'est-ce qu'il faut faire, Martin Saint-Louis, ce soir?
6: On va aller jouer au hockey.
5: Exactement, Martin. Faut jouer au hockey. L'énergie du désespoir. Espérons que ça va marcher. Parce que les motadines de Golden Knights ont les deux pieds sur le pouf puis attendent en finale de la Coupe Stanley. Sinon, rapidement, on regarde ce qui se passe du côté de Roland Garros. Nos Canadiens étaient en action hier. Félix Auger-Aliassime.
7: Oui.
5: Il a perdu le premier set, mais il est revenu de l'arrière après ça. Mais ça fait une coupe de match, là. 4-7, 5-7. Il commence déjà à s'user un petit peu, là. Puis on est qu'au deuxième tour. Mais il a quand même gagné. C'est ça l'important. Et Victorien Mboko Ostapenko. Elle aussi a eu de la misère. Elle a perdu le premier set contre la Tchèque Victoria Siniakova. Et là, elle passe au troisième tour quand même. Et pour les amateurs de match numéro 7, moi, j'aime ça, les matchs numéro 7. Peu importe le sport, les matchs ultimes, je trouve toujours qu'il y a quelque chose de spécial. Fait que samedi soir, je vais regarder probablement le seul match de basket de l'année parce que c'est la finale dans l'Ouest entre les Spurs de San Antonio et le Thunder de Oklahoma City, match numéro 7. En plus de ça, on peut prêcher un peu pour notre paroisse parce qu'il y a Victor Wembanyama qui est là-dedans. Fait qu'on aime bien ça de même. Si t'as pas manqué, c'est samedi soir.
0: Dans les prochaines minutes, on attendait quelque chose en Alberta depuis les derniers jours. C'est le menu du Stampede de Calgary. Je vous explique.
5: Le menu.
0: Ouais, parce qu'à chaque année, il y a de la bouffe alternative, des affaires, genre, que tu vois nulle part ailleurs sur la planète.
5: Il ne doit pas avoir trop de vegan, là.
0: Et on va jouer à Fred, tu goûtes-tu ou tu goûtes pas dans les prochaines minutes? Voir si t'es conservateur au niveau de la nourriture ou si t'es un petit peu olé-olé. J'ai comme ma petite idée. Ça va après Collective Soul, les chaînes. Fait que, Max Salon, on est Monsieur Côté dans Pour ça, le matin.

0: Oh. Évidemment que ce qui retient le plus l'attention d'un festival comme le Stampede de Calgary, c'est les gens qui se font encorner. Moi, le terme encorner me fait beaucoup rire.
1: Ouais. Mais il n'y a pas de rodéo, là. Il y a pas de, c'est pas une corrida.
0: Non, c'est un Stampede. C'est vraiment un Stampede. C'est un super bel événement. J'ai déjà été. Mon oncle habite là-bas. C'est vraiment le fun. Mais ils ont développé là-bas ce qu'on appelle le menu Midway. Le menu Midway, c'est des créateurs de nourriture, des chefs de la région qui se mettent ensemble pour faire des affaires que tu mangerais pas ailleurs ou des mix entre des univers culinaires que tu fais comme...
1: Pourquoi?
0: Mais c'est la grosse affaire là-bas, puis ça amène plein de monde, parce que là, tu veux te prendre en photo avec la fameuse pointe de pizza qui est trempée dans les fritos avec des cornichons dessus puis de la moutarde, mettons. Là. Ouais. Mm-hmm. C'est une pointe de pizza qui est frite au chip.
1: Okay.
0: Qui mettent des cornichons dessus avec de la moutarde. Moi,
1: ça,
0: j'aime pas ça. Ouais. Fait que là, on va jouer à goûte ou goûte pas.
1: OK, parfait.
0: Parce que là, le menu 2026 est sorti. Puis il y a plein d'affaires qui sont vraiment, mais vraiment... Écoute. Le Deep Fried Butter Oreos. C'est un morceau de beurre qui est inséré entre deux Oreos, qui est fruit, et qui est frit, qui est recouvert de beurre.
1: Oui, mais mon cardiologue m'haït.
0: Oui, c'est ça. C'est en plein ça. Okay,
1: non, je l'entends crier en arrière de moi. Ça, tu ne touches pas à ça.
0: Le Mopam Worm Poutine. C'est une poutine normale, mais à l'intérieur de la poutine, il y a des bonbons jujubes en serpent.
1: Non.
0: Non?
1: Non.
0: Non, ça marche pas.
1: Non, moi, mélanger des affaires de même, non.
0: OK.
1: Non.
0: Le Hash Brown Ice Cream Sandwich. Une crème glacée coincée entre trois galettes de pommes de terre isolées.
1: Non plus.
0: Tu sais, les hash browns de Maton McDo, là. Les hash browns de... Oh, faut qu'ils y pensent.
1: Ah oui, ça oui.
0: Ouais?
1: Ouais, ouais.
0: Pourquoi t'as changé d'idée?
1: Ben, parce que le mix sucré-salé, le froid avec le chaud, il y a plein d'affaires intéressantes là-dedans. Ça, j'y goûterais.
0: Tu vas aimer le Candied Pickles. C'est un cornichon entier trempé dans un enrobage de bonbons sucrés.
1: Non.
0: C'est comme un cornichon au chocolat favori.
1: Non, non, non,
0: le...
1: non.
0: Merci, bonsoir.
1: Non.
0: Le Coke César. Un Bloody Caesar sans alcool à base de Coca-Cola.
1: Hein?
0: Ton Bloody Caesar, c'est pas le jus de tomate, c'est du Coca-Cola.
1: Non.
0: Non?
1: Non.
0: OK.
1: J'ai participé, moi, d'ailleurs, à un moment donné, à... Tu sais, concours Frito-Lay faisait des concours pour les concours de saveurs. J'aurais envoyé ça, moi. Un Bloody, tu sais, saveur Bloody Caesar. J'ai pas reçu de nouvelles.
0: Non.
1: Je suis mieux jamais voir ça sur les tablettes parce que je vais être en tabarouette.
0: C'est une bonne idée! Le Cookies and Cream Korean Dog, une saucisse coréenne frite à glaçage sucré et des biscuits Oreo écrasés.

0: Annette cornichon taquis épicé.
1: Ça, ça va, c'est correct.
0: Le barbecue rib cookie. Un biscuit géant avec une côte levée cuite à l'intérieur. Là, c'est à l'envers.
1: Oui, je sais, mais ils sont malades mentales. T'as une gang de mongols, cette affaire-là, là. Vraiment.
0: C'est toutes des affaires qui se mangent, là.
1: Je sais que ça se mange, mais c'est comment courir après l'indigestion? Comment courir après les brûlements d'estomac? À date, tout ce que tu m'as nommé, Max, là, c'est franchement dégueulasse.
0: Le Bacon Lassoed Mars Bar. Une barre Mars enveloppée de bacon, frites et nappée de chocolat.
1: Non plus. Mais j'ai déjà fait la barre Mars frites, par exemple.
0: Ouais, le Mackie Corn Dog. C'est Mackie Sushi Corn Dog. Un hot dog transformé en sushi puis frit dans du panko.
1: OK. Ça oui. Okay. J'y goûterais. Okay. Ça passe.
0: Butter chicken yogurt birria taco.
1: Oh, il y a un mot là-dedans qui t'a dit que c'est sûr que non.
0: C'est du taco. C'est un taco dans le fond. Puis là, c'est un taco. Il y a du poulet là-dedans puis de la viande. Puis il y a du yogourt dans l'affaire.
1: C'est là que ça arrête.
0: Pourquoi?
1: J'aime pas le yogourt. Je tolère pas le yogourt.
0: Tu tolères pas?
1: Non, ça passe, là. Je suis capable d'en manger. C'est pas une intolérance. J'aime pas le yogourt. J'aime pas le goût. Je trouve que ça goûte le
0: qu'est-ce qui t'a fait le yogourt? Pas bon.
1: Ça goûte le pourri. C'est comme, je sais pas. J'aime pas ça. Même les raisins, là, entourés de petits yogourts blancs, là. Tout le monde dit, non, pas du yogourt, c'est sucré. Un yogourt glacé au café. Voyons, non, ça goûte pas le yogourt. Oui, ça goûte le yogourt.
0: Elle est bon au yogourt.
1: Ah, zéro. Aucune forme de yogourt.
0: Aucune forme de yogourt.
1: Zéro. Me rattrape ailleurs.
0: Me rattrape ailleurs pour les produits. Je me rattrape ailleurs. Est-ce que vous goûteriez à ces affaires-là? Êtes-vous dans un mix de saveurs, là? T'sais, mettons, là, à part les femmes enceintes qui nous écoutaient ce matin-là, y a-t-il des gens qui nous écoutent qui font comme, ah, moi, sucré salé, j'aime ça. T'sais, ces affaires-là, j'aime ça. Moi, le mix sucré salé que j'aime le plus, c'est le popcorn Chicago mix.
1: Oui.
0: Si je pense que le gars qui a inventé ça, pour vrai, j'y saute à la gorge. C'est une maladie, là. Je ne peux pas me trouver en présence d'un sac de Chicago Mix. Il va être porté disparu. Ça sera pas trop long.
1: Ouais.
0: J'aime bien ça. Mais allez-y, répondre à 855-407-2346. Voici les deux printemps. Daniel Bélanger dans vos 100 000 matins. 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Ses yeux

0: Les deux printemps avec Daniel Bélanger dans vos 100 000 matins. La game avec Nicolas Cloutier, ça s'en vient dans les prochaines. Manquez pas ça. On va parler évidemment du match de ce soir, Canadien Hurricanes, le Canadien qui fait face à l'élimination. Qu'est-ce que Martin Saint-Louis va faire ce soir avec son alignement? Est-ce que c'est le retour de Brandon Gallagher? Est-ce que Jack Eye saute dans l'alignement pour ce soir? On le saura un peu plus tard aujourd'hui. Mais Nick Cloutier de TVA Sports s'amène au retour. Bougez pas.
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1: Ici Michel Scarpino, voici vos manchettes. La FADOC Région Mauricie vient de lancer sa nouvelle identité de marque. Le terme FADOC est maintenant inscrit en lettres majuscules et veut exprimer la fierté et la stabilité de l'organisation, estime le président pour la Mauricie, Daniel Cournoyer. Le changement sera aussi plus que cosmétique. Avec sa signature, FADOC fait rayonner la force de l'âge. L'organisme a rappelé qu'avec ses 620 000 membres, les 50 ans et plus sont plus nombreux, plus actifs, plus engagés et plus diversifiés que jamais. La députée Manon Massé de Québec solidaire a déposé hier un projet de loi, le tout premier de l'histoire, rédigé en co-construction avec les peuples autochtones. Celle-ci veut obliger le gouvernement à s'asseoir avec les représentants des Premières Nations concernées avant le dépôt de tous les projets de loi qui les concernent. Selon elle, une réelle réconciliation doit être la révision complète des lois du Québec pour y inclure les droits des peuples autochtones. La formation politique assure qu'elle n'a pas été accusée d'outrage au Parlement, même si le projet de loi a d'abord été présenté aux chefs autochtones de l'Assemblée des Premières Nations du Québec et du Labrador. Le Québec est mûr pour une réflexion sur l'utilisation de l'eau potable et sa tarification, estime le ministre des Affaires municipales Samuel Poulain. En commission parlementaire, il a évoqué des exemples où le recours à des compteurs d'eau avait permis de réduire de façon importante la consommation d'eau, ce qui avait permis d'éviter d'agrandir des usines de filtration. Le gouvernement, par ailleurs, va lancer bientôt une campagne sur l'utilisation de l'eau potable. C'est ce soir que sera présenté le cinquième match de la série opposant le Canadien de Montréal aux Hurricanes de la Caroline. Rappelons que le complexe culturel Félix Leclerc présentera le match sur le grand écran de sa salle Vincent Spain. Mercredi soir, pas moins de 200 personnes ont assisté à la projection du match. Rappelons que l'entrée est gratuite. Ça complète vos actualités Arsenal Média. 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
2: La Tuc, j'espère que t'avais rien de prévu dehors aujourd'hui, ou si t'es obligé d'y aller, là, j'espère que t'as un bon parapluie, parce qu'il va y avoir de la pluie, il va en tomber pas mal. On prévoit 10 à 20 mm au total aujourd'hui. Petit maximum à 12, qui est assez en dessous des normales de saison. Présentement, là, on a 9 degrés au cœur de la ville. Pour demain, super belle journée, ça c'est une bonne nouvelle. Maximum 20 du soleil, un peu moins beau pour dimanche, mais dès le début de la semaine prochaine, là, on a des belles journées qui s'en viennent avec de la chaleur et du soleil. 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
2: La game de ce matin, c'est Nicolas Cloutier, TVA Sport, qui est là. Salut, Nick.
3: Salut, Max.
2: Le Canadien fait face à l'élimination ce soir en Caroline, sur la route, où le Canadien fait beaucoup mieux qu'à la maison. C'est la première réjouissance, j'ai envie de dire.
3: Écoute, n'importe quel espoir auquel tu peux t'accrocher, tu vas le prendre. La beauté de la chose, c'est que c'est pas à nous d'y croire. Nous, on n'a pas besoin d'y croire. Parce que si tu me poses la question, j'y crois pas vraiment. C'est eux qui doivent y croire. Oui. Martin Saint-Louis est déjà embarqué un peu dans cet état d'esprit-là. Après le dernier match, il était déjà en train de dire qu'il l'a fait trois fois comme joueur. Puis on pourrait aussi se dire que, dans l'histoire récente, le Canadien l'a fait en 2021 contre les Maple Leafs avec un gardien qui était hot en tant que Carey Price. Même affaire en 2010 contre les Capitals avec Jaroslav Halak. Mais c'était au premier tour. Si tu le fais en finale de l'Est, c'est complètement différent. Et il n'y a rien de l'autre côté qui indique que les Hurricanes sont prêts à lever le pied de la pédale. Il n'y a aucun signe dans les derniers matchs qui peuvent te laisser croire ça. C'était une domination complète, totale. Puis Martin Saint-Louis avait dit après le match 2, même Juraj Slafkovský avait dit « Hey, on a trouvé la recette, on va faire des ajustements, vous allez voir. » C'était pire en pire après. Ouais. Match 3, match 4, là, pire en pire. Enfin, on dirait vraiment une équipe qui n'a pas trouvé les solutions. Alors, comment tu peux me convaincre que là, entre le match 4 et le match 5, tu les as trouvés, les solutions?
2: Non, c'est ça. La question est bonne parce que les solutions résident dans l'exécution, mais l'exécution vient de t'es-tu assez en forme pour exécuter ce qu'on te demande de faire, puis tu l'as-tu dans les jambes? T'sais, visiblement, le Canadien ont beaucoup d'hockey dans le corps cette saison, puis il y a d'autres clubs qui ont beaucoup d'hockey dans le corps, là, qui ont eu des saisons difficiles, puis je veux pas amoindrir ce que le Canadien fait, mais c'est quand même un facteur, puis les Hurricanes, dans leur style de jeu, il faut que tu sois capable de les patiner si tu veux les battre.
3: Exact. La seule affaire que je verrais, par contre, c'est que il y a une chose qui peut créer de l'énergie, même quand t'es extrêmement fatigué, puis c'est le sentiment d'urgence.
2: Ouais.
3: Là, le sentiment d'urgence, il peut pas être plus élevé que quand c'est un match sans lendemain.
2: Non, c'est ça. Là, t'es au bout là, de ce que tu peux atteindre. Fait que, tu sais, puis ça peut se traduire par des gestes de l'entraîneur. Il va faire quoi, Martin Saint-Louis, ce soir? Tu peux pas essayer de dire, ah non, on reste calme, on garde la même... Là, faut que tu commences le match avec un autre visage. Là.
3: Écoute, on en parlait, Max. Pour moi, ce serait la solution nucléaire. Là, t'envoies les deux Jacques, t'envoies Gallagher. Je regarde, Texier, c'était difficile. Veleno a quasiment pas joué en troisième période. Schubel a quasiment pas joué en troisième période. T'sais, pour moi, Veleno, Texier, Schubel, tu peux les remplacer dans la formation ce soir. Ça veut pas dire que tu vas pas les ramener à un certain moment, là, mais pour le match de ce soir, là, tu peux les remplacer. Fait que, pour moi, ce serait Gallagher, ce serait Florian Jacques, ce serait Arbor Jacques, ce serait les trois changements que j'apporterais à la formation. Mais si je me fie aux tendances, aux habitudes de Martin Saint-Louis, je pense qu'on parle dans le vide, Max.
2: C'est ça que j'ai peur. Tu sais, Mais Martin, j'ai la misère à me faire une tête à savoir s'il est orgueilleux ou s'il croit trop à son plan.
3: Peut-être les deux. C'est une tête de cochon de la meilleure des façons, Martin Saint-Louis. Là. Ça lui a bien servi là, jusqu'ici. Là.
2: Oui.
3: Puis peut-être que si son club avait des jambes, on serait là en train de dire « Encore une fois, Martin Saint-Louis nous fait mentir. » Mais là, la donne est différente. Moi, je pense qu'il devrait jouer les cartes qu'on lui donne, réaliser qu'il y a des joueurs qui sont complètement brûlés, puis en faire entrer qui, eux, ont des jambes. Et ça, c'est mon opinion. Je peux pas croire qu'il va pas au moins faire un changement. T'sais, ça sera peut-être pas aussi drastique que nous, ce qu'on propose dans les médias. Mais il doit en faire un, me semble.
2: Au moins un. Moi, je rentrerais Jacques Hayes sûr, puis c'est un changement mineur parce que Jacques Hayes, ça va être 5 minutes de jeu. Après le changement se fait à même l'alignement pour moi. Moi, ce soir, tu commences le match, c'est Caulfield, Suzuki, Demidov. Tu pars comme ça. Il faut que Demidov, son joueur de centre, soit capable de lui distribuer la rondelle. C'est peut-être ça qui va faire ouvrir la zone neutre.
3: Ouais, mais tu regardes les premiers changements de trio qu'il a fait, là, lui, dans la série, là, en deuxième période. Dernier match. Il y a mis Newhook sur ce trio-là. Puis, mais Demidov, il a joué avec Evans, mais il joue aussi avec Slavkovski.
2: Ouais.
3: Encore une fois. Je suis d'accord avec toi, Max. T'es pas plus avancé, là.
2: Non, non.
3: Oui, il y a Slavkovski sur le trio de Demidov, mais le centre de Demidov, ça reste Jake Evans. Puis, hey, j'ai tweeté, je sais pas combien de fois, que Jake Evans connaît des séries incroyables et qui m'impressionne.
2: C'est très bon. Oh oui.
3: C'est pas un centre de deuxième trio.
2: Ben non.
3: C'est pas un centre de deuxième trio. Et là, on n'arrête pas de parler des ennuis, des insuccès du premier trio. Mais c'est parce que c'est ça le trio que l'autre équipe a matché à un certain moment. Jake Evans est ton centre de deuxième trio. Ben, forcément, ton centre de premier trio va avoir des difficultés. C'est ça, c'est ce qui a été des choses.
2: C'est officiel.
4: Et aussi, moi, je trouve, de faire jouer ton meilleur défenseur en Lane Hudson avec un réserviste, un défenseur numéro 7. Tu regardes dans les autres équipes, là, Cale Makar, il joue pas avec le défenseur numéro 7.
2: Il est du bon bord en plus.
3: C'est... Ouais, mais Fred, tu sais, ça, les gars, c'est sur papier, là. Combien de fois t'as vu Lane Hudson partager la glace avec Jason Schubert dans le dernier match?
2: Non, c'est vrai. C'est vrai. C'est sur papier au début, puis après ça, ça change parce que là, tu le matches et tu roules à 5 défenseurs.
3: Exact. Il roule à 5 défenseurs. Du moment qu'il roule à 5 défenseurs, là, tu les vois pas souvent ensemble. Là, au max 5, 6, peut-être 10 présences, mais vraiment pas tant que ça. Hein.
2: Non, je sais. Je sais. J'ai vraiment, vraiment hâte de voir où ça s'en va, tout ça, le match de ce soir. Surtout comment le Canadien va commencer le match. Là, si le Canadien donne le premier but ce soir, c'est terminé. On ferme les livres.
3: C'est ça. Eh non, mais tu fais bien de le mentionner. C'est ça le problème. Parce que du moment que les Hurricanes prennent les devants, c'est quasiment impossible de jouer contre ce club-là quand il y a l'avance.
2: Ah, je sais.
3: Hey, je regardais ça, là. C'est le meilleur club de la NHL pour jouer avec une avance. Tu sais, le Canadien, là, a donné des cliniques durant la saison de comment pas jouer avec une avance. Parce que, bon, on s'assoyait trop sur notre avance, on reculait, on n'avait pas l'instinct pour finir. Les Hurricanes, eux, hey, tu peux pas jouer ça plus parfaitement. Là. Continue d'être incisif dans l'autre zone, mais pas trop. Zone neutre, il laisse absolument rien. Les bâtons sont toujours bien placés. Non, du moment là, qu'ils vont prendre une avance puis former leur espèce de cocon défensif, là, c'est terminé.
2: Ouais.
3: Alors, tu sais, Martin Saint-Louis, ça m'a fait un peu... ça a fait sciller mes oreilles, je dois dire, quand il a dit... Hey, tu sais, c'est pas trop grave si on encaisse le premier but. Ben, il a pas dit ça exactement verbatim, là, mais tu comprends.
2: Oh, oui,
3: il a quasiment dit c'est pas trop grave si on encaisse le premier but. Faut juste qu'on marque le dernier, tu sais.
4: Oh, ouais, c'était peut-être vrai au début des séries, mais là, contre les Hurricanes, si le Canadien donne encore le premier but, on va être de la misère avec le moral.
2: J'ai très, très hâte de voir tout ça, comment ça va s'organiser. Mais écoute, on aura des réponses ce soir. Nick, merci de ton temps ce matin. Très gentil. J'invite les gens à te lire sur letvsport.ca. Puis nous autres, on se reparle la semaine prochaine.
3: Absolument. Merci les gars. Écoute, un match à la fois, tu gagnes celui-là, après, t'as la chance de créer un match 7.
2: Oui, ce serait incroyable de pouvoir faire ça. Salut Nick.
3: Salut, boys.
2: Voici Vincent Vallière avec Je marche comme on tombe. C'est une chanson de circonstance.
4: Ouais.
2: Je marche comme on tombe, Vallière, tout de suite dans vos 100 000 matins.

0: 8h, 39 minutes dans vos 100 000 matins. Encore une vingtaine de minutes avant l'arrivée de Stéphanie Gagné. Sur l'heure du lunch, Richard Z va être là avec ses grands bazous. Manquez pas ça. Nous autres, on s'en va lentement, mais sûrement vers le week-end.
1: Tranquillement, pas vite.
2: Oui, pas mal.
0: Ouais, puis là, il est supposé mouiller, mais là, il vient tout juste de pas mouiller, comme a dit François Pérus.
1: Oui, mais attends un peu, il va sûrement
0: ça s'en vient tantôt. Ouais. Ça s'en vient tantôt. Ouais, je sais, on va vivre ça en gang tantôt. Dans vos 100 000 matins. Nous, nous, on veut partir, mais on va penser à vous autres.
1: Oui.
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2: Voilà, 8h46, bienvenue à cette portion locale de l'émission des 100 000 matins en ce vendredi. Le soleil se pointe, mais on regardait les prévisions de la météo pour les prochaines heures. Écoutez, il va y en avoir de la pluie, c'est ce qu'on prévoit. On dirait pas ça quand on regarde ça. Lorsque je suis arrivé à la station ce matin aussi, ça annonçait pas. J'avais mon parapluie avec moi, mais je me disais je vais le traîner parce que je sais que ce sera peut-être pas à midi, une heure, là, aussi beau que ce l'est actuellement. Mais bon, on va espérer que les prévisions se trompent, mais il semblerait qu'on va y goûter un petit peu côté pluie. On s'en parle tantôt. Parmi les nouvelles qui retiennent l'attention, la Latuquoise Livia Pétikoué-Lacasse qui a remporté le prix Jeunesse autochtone des prix reconnaissance jeunesse du gouvernement du Québec. C'est une cérémonie qui a été présentée hier à l'Assemblée nationale, réalisant que les jeunes de la TUC ne connaissaient pas les traditions autochtones. Eh bien, cet élève de l'école Champagnat avait mis sur pied un powwow jeunesse à l'école Champagnat en septembre 2025, on vous en avait parlé, là. Et puisque pour elle, ben, c'est une fierté de voir danser les gens dans les powwows, elle voulait partager cette fierté-là avec les autres jeunes de la TUC. Alors, les élèves ont pu découvrir les danses, les chants et les enseignements traditionnels. Livia Pétikoué-Lacasse avait mobilisé des partenaires, des organismes pour réaliser son projet qui avait été mis sur pied grâce à une collaboration avec la Maison des Jeunes et le Conseil des Atikamekw de Wemontachi. Alors, un travail incroyable qui avait été accompli là-bas. Là. Elle avait eu de l'aide également financière de la part du budget jeunesse, également de Wemontachi aussi. Alors, ça avait connu un grand succès. Puis, bravo vraiment à Livia pour cette belle initiative-là qu'elle avait... Elle avait vraiment travaillé très, très fort et ça a été reconnu par le gouvernement du Québec, donc hier. 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

0: On va parler de sport à l'émission aujourd'hui. Les jeunes joueurs de basketball de 4e et 5e année de l'école Jacques Buteux viennent de terminer leur saison. Beaucoup d'apprentissage pour ces jeunes parce qu'ils se sont souvent mesurés à des joueurs plus âgés qu'eux. Vous allez voir dans l'entretien que j'ai eu avec l'entraîneur Mathieu Pellerin, également deux des joueurs, Alexis Mercure et Mason Mercure, énormément de passion puisque ces jeunes ne se contentaient pas d'aller s'entraîner aux heures normalement prévues. On les voyait également dans le gymnase à l'heure du dîner. Résumé donc d'une saison très positive pour nos joueurs de basketball de l'école Jacques Buteux.
1: Les autres ont commencé en deuxième année diplômaire, là, sont rendus, la plupart de cette gang-là plus compétitive sont en quatrième, cinquième année présentement.
0: Comment se passe l'évolution cette année? Comment ils ont joué?
1: Ben, ils ont bien progressé. Cette année, c'était plus une année tremplin parce qu'ils ont joué dans une catégorie plus élevée, ben, plus âgée que leur âge qu'ils ont.
0: Okay.
1: Parce que j'ai des quatrième, cinquième année dans cette équipe-là. Puis on jouait dans un niveau que la plupart des jeunes, c'était des sixième année avec quelques cinquième année.
0: Les deux joueurs nous ont donc résumé leur saison.
2: Il y a eu des victoires, des défaites. Ouais. On a eu des moments difficiles. On a réussi à relever le défi.
0: Ils ont affronté des joueurs de plusieurs écoles dans le cadre de leur saison.
2: C'est ça, on a joué notre dernier tournoi à Québec. On s'est ramassé en finale contre des filles. Puis ça s'est bien passé. On a gagné. Ben, mettons que ça n'a pas été facile, mais on a réussi.
0: Dites-moi, les gars, qu'est-ce que vous autres et vos amis aussi, qu'est-ce que vous avez appris cette année? Parce que chaque année qu'on pratique un sport, on s'améliore. C'est quoi que vous avez le plus amélioré cette année?
2: C'est jamais si facile. Il faut toujours continuer à pratiquer. C'est...
0: Ouais.
2: On peut pas gagner sans pratiquer.
0: Et on l'a dit, ces jeunes-là ne se contentent pas de se rendre sur le terrain lors des pratiques. Ils y vont également sur l'heure du midi afin d'améliorer leur sport.
3: Tous les midis, toutes les récréations, puis les soirs.
0: Ouais.
3: Les mardi, mercredi, jeudi. On a toutes des pratiques, puis ben...
0: Il s'agit donc d'une classe qui est bien soudée et qui a l'esprit sportif vraiment bien développé.
1: Oui, ils travaillent fort puis ils ont compris la valeur de la discipline justement dans ce sport-là. C'est des jeunes qui voulaient... aller à un autre niveau que juste régionalement. Puis c'est sûr qu'en restant dans la région, avec des jeunes qui pratiquaient un peu plus, c'était comme plus difficile d'aller chercher du challenge. Mais en sortant d'un gros centre comme Montréal, Québec, ils sont allés chercher plus du niveau. C'est sûr que cette année, en étant une année tremplin, vu qu'on était en quatrième, cinquième année, on a quand même eu du challenge en RSEQ parce qu'on était dans le niveau 1 du RSEQ en région. Puis c'est toutes des écoles à gros bassin.
0: Okay.
1: Puis aussi, c'était toutes des sixième année. Fait que c'est sûr qu'ils ont eu du challenge, mais ils ont bien figuré là, dans le niveau 1 au RSEQ. Ils ont fini d'un premier de la ligue quand même. Puis l'année prochaine, on va être encore en RSEQ niveau 1 avec la... En gros, ça risque d'être pas mal la même équipe avec quelques ajouts. Là.
0: Quand on parle RSEQ niveau 1, c'est la Mauricie ou c'est un peu partout au Québec?
1: Le RSEQ Mauricie, c'est qu'il est dans le fond, il y a trois niveaux. Il y a niveau 1, 2, 3.
0: Okay.
1: Au total, dans les trois niveaux, il y avait 45 équipes de 5e, 6e année. Puis dans le niveau 1, qui était le plus élevé, nous, on était seulement 6 équipes. Parce qu'il y avait juste 6 équipes de niveau 1.
0: Okay.
1: Puis, c'est ça, on a fini notre saison. Tu sais, j'avais dit aux gars que c'était vraiment une saison pour l'apprentissage, là, que peu importe qu'on gagne ou qu'on perde, on voulait progresser pour se préparer pour les années futures. Puis, ils ont relevé le défi. Là, ils étaient vraiment dans un. Tu sais, on était vraiment en sous-grandeur, mettons, là. Parce qu'en n'ayant pas de plus vieux, ça ajoutait un peu au défi, mais ils ont relevé le défi, ont travaillé fort, puis je pense que c'est vraiment le travail qui a fait la différence.
0: Puis ça vous fait quoi de savoir, par exemple, que vous avez joué contre des jeunes qui étaient peut-être un peu plus vieux que vous autres, mais que malgré tout, là, vous êtes bien sortis, vous êtes bien débrouillés? Comment on se sent quand on réalise ça?
2: Bien, on se sent bien, on trouve ça cool quand même qu'on a un niveau de plus que plusieurs personnes.
3: Ben, on s'est jamais découragé, puis ben, faut toujours continuer. Puis ben, quand on voit des équipes comme ça, ben, on se dit qu'on va plus s'améliorer que.
0: Vous allez être là l'année prochaine?
2: Ouais.
1: Pour vrai, j'ai une belle petite gang, puis je pense que la valeur du travail est longue, puis je leur répète tout le temps que peu importe ce qu'ils vont faire avec ça, ça va les aider dans toutes les sphères de leur vie, puis c'est pas tant la performance aussi que la discipline qu'ils développent à travers ça, puis dans leur travail plus tard, leurs études. Je fais souvent des parallèles avec ça, puis ici à notre école, tu sais, on parle bien gros que l'attitude que tu as en classe reflète l'attitude que tu as en sport, puis ça va ensemble, puis dans toute la musique, l'anglais, toutes les cours, puis...
0: Toutes les matières.
1: Ouais, dans toutes les matières, puis on se parle quand même beaucoup dans l'école, fait qu'on Je pense que le sport, tu sais, on le sait, ça tient les jeunes, certains jeunes sur les bancs d'école, puis là, c'est sûr, ils sont au primaire, là, il n'y aura pas de décrochage à cet âge-là, mais je pense que quand même, ça va être des petits gars que ça va les aider à avoir du plaisir à aller à l'école, puis c'est sûr.
0: C'est très bien résumé. Ben merci beaucoup, puis bravo pour votre belle saison.
3: Merci.
1: Merci.
0: Ben voilà, donc, hein, on parle de météo dans un instant, parce que malheureusement, il y a de la pluie qui s'en vient. Fred Diane en musique à eau.

Ce sera de la pluie aujourd'hui. On prévoit jusqu'à 20 mm. Ce sera venteux avec un maximum près de 12. Pour ce soir, cette nuit, nuageux, 60 % de risque d'averse. Ça demeure nuageux par la suite. Minimum de 3 degrés. Demain, samedi, le retour du soleil avec un maximum de 20. Au centre-ville actuellement, c'est 10 degrés Celsius.

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1: Merci d'avoir été avec nous à l'occasion des 100 000 matins. C'est toujours un plaisir de vous accompagner en musique et en information. 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Passez un bon week-end. On se reparle lundi, 8h45.
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4: Oh. Alors voilà, c'est terminé pour vos 100 000 matins. On va se retrouver demain.
5: Non, demain. Moi, 5 jours de Max Lalonde. Ouais. J'en ai assez. C'est j'ai assez. Besoin d'un petit break.
4: Je comprends. Moi aussi. Fait que demain.
5: Demain toi ou de moi?
4: Des deux.
5: Ah oui, okay, des deux. Deux. Okay,
4: demain, week-end, dimanche, week-end, après ça, lundi, on sera là à 5h58 pour lancer la nouvelle semaine de radio à venir avec vous autres, avec peut-être le Canadien encore en vie.
5: Puis on va regarder si c'est un match numéro 7. Parce
4: qu'il faut en gagner deux. Pour qu'il soit en vie, il faut en gagner deux. Faut gagner à soir, faut gagner dimanche.
5: Grosse commande.
4: On se le souhaite. Puis si ça arrive, imagine un autre match numéro 7 pour le Canadien Montréal. Ça va être écœurant. 8h, c'est terminé.
5: Presque
4: 9h. On s'en va. Salut.
5: Salut, Max. Bon week-end. Salut.
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4: Vendredi, en route vers la fin de semaine et vers la fin du mois de mai, avec Stéphanie Gagné, ça c'est moi, qui vous accompagne jusqu'à midi avec le meilleur de la musique à eau partout au Québec. Et ce matin, on va vous présenter une nouvelle tendance, le Bother Mom. On a aussi les séries qui nuiraient aux enfants et critique du nouvel album de Sir Paul McCartney. Même très, très bon commentaire qui circule. Et le service au volant à pédale, oui, ça existe. Sinon, en musique, Snow Patrol à venir, Sale Barbe, Gab Forêt. Et en 1995, l'album Dookie sortait. J'avais pris mes petites pièces de gardienne pour aller chez Globe Music à Matane, précisément. Mon désir de vouloir être cool, puis j'avais acheté cet album-là de Green Day. Puis, savez-vous quoi? Ça a bien veillé. Voici When I Come Around, tiré de cet album. À haut!

y en a pour qui c'est un classique à tous les matins ou très souvent. Font escale au service au volant pour aller chercher un bon déjeuner, un bon café. Mais je sais que c'est pas tout le monde qui a une voiture. Parce que le service au volant, faut obligatoirement être au volant de quelque chose. Au volant d'un vélo, ça se peut aussi. Voici la proposition que j'ai à vous faire.

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1: C'est une très, très bonne idée pour la chaîne de restaurants qui offre des produits santé de type café latte et tout, là, la marque Oatly en Europe, qui a décidé d'offrir à Amsterdam ce qu'on appelle le premier « bike through » au monde. Au lieu d'un service au volant avec les voitures puis la grande, grande file pour avoir un petit sandwich, petit café, ben, c'est une file de vélo qu'on verra là-bas pour commander un petit lait d'avoine. Alors, les gens qui, on le sait, Amsterdam, se déplacent énormément en vélo. C'est une ville où on entend surtout des sonnettes de vélo que des klaxons, et c'est tant mieux. Pour l'espace, c'est plus facile pour eux. Alors, très, très bon produit, au bon endroit, au bon moment, et des menus adaptés pour ceux et celles qui sont plus actifs. Faut juste avoir l'espace pour ranger le stock que tu commandes au service au pédale, tiens. White on your woman, ça s'en vient. Avec les infos aussi pour le meilleur de la musique. À haut.
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ceux et celles qui ont vu la comédie musicale Pub Royal, vous serez contents d'apprendre qu'il y aura une suite. Pub Royal 2, avec l'ancien membre des Cowboys Fringants, Jean-François Posé, qui va se mettre à travailler sur la suite de ce spectacle-là, quelque part en 2027. Et Les Sept Doigts de la Main, la troupe de cirque qui s'est occupée de la version originale, pourrait être de la partie aussi pour le prochain projet. 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
1: 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Youngblood, Zombie, ça s'en vient à haut.
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7: Ici Michel Scarpino, Airbus a signé des accords distincts portant sur une collaboration dans le secteur de la défense canadienne avec CAE, L3 Harris Technology et Pratt & Whitney Canada. Airbus a indiqué que cette alliance apporterait une expertise en propulsion, en reconnaissance et en simulation afin de fournir des solutions pour les aéronefs à voilure tournante et pour répondre aux besoins de la défense canadienne. Les exportations du Québec vers les autres provinces canadiennes ont augmenté de 4 milliards de dollars en 2025. C'est ce qu'a révélé le sous-ministre adjoint au ministère de l'Économie, de l'Innovation et de l'Énergie, Yuri Rousseau, lors de l'étude des crédits à l'Assemblée nationale. Et puis, les négociateurs américains et iraniens sont parvenus hier à un accord provisoire visant à prolonger de 60 jours le cessez-le-feu et entamer des pourparlers sur le programme nucléaire iranien. C'était vos actualités Arsenal Média.

Et je fais ça pour vous, hein. Je suis de près toutes les tendances sur le web pour que vous ayez l'air un peu moins niaiseux autour de la machine à café ou encore lors d'un petit 5 à 7 à venir. Nouvelle tendance qui se fait voir, le butter mom, les mamans beurre. C'est quoi ça précisément? J'ai les détails pour vous, mais juste avant, Lenny Kravitz, oh, qu'il vieillit bien, lui, à haut.

Une autre tendance qui se fait voir sur les réseaux sociaux, on l'appelle la butter mom. Parce qu'il y a eu la fitness mom, la maman en forme, la business mom, celle qui se consacre à son travail, la almond mom, soit celle qui est obsédée par les diètes, et la butter mom, pour la maman beurre, qui fait le tour des réseaux sociaux. Ben, on parle d'une maman qui aime les produits non transformés, qui calcule pas trop les qualités, là, qui pense pas à les diètes, puis qui favorise les repas faits maison, cuisinés avec du beurre. Parce que chez nous, là, c'est la priorité. Il faut du beurre. La margarine, c'est quand on est mal pris. Mais elle privilégie aussi dans son look le jeans, les blouses plus larges, les t-shirts blancs, tout ce qui est décontracté. Puis ça me parle pas mal. Je me retrouve pas mal là-dedans. Pourquoi c'est populaire? Vague des années 90, c'est les réseaux sociaux qui vraiment sont très, très forts sur ces années-là. Et on parle d'une bonne tendance, assez inoffensive. Alors, voyons ça comme une bonne idée, les butter moms qui font le tour du web présentement. Miles Smith, ça s'en vient. À haut! Oh!

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1: Un peu de tout côté météo chez nous, mais au moins, ça va se réchauffer à partir de demain. Alors aujourd'hui, vendredi 29 mai, les nuages, de la pluie jusqu'à 20 mm d'accumulation avec un maximum à 12. On est vraiment très loin des normales de saison. Température à la baisse pour atteindre 9 cet après-midi. Sinon, demain, ce sera généralement ensoleillé. Un beau maximum de 20. Profitez-en. Les nuages seront de retour dimanche pour terminer le mois de mai avec 60% de risque d'averse et un maximum de 15. 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
5: Ici Michel Scarpino. Airbus a signé des accords distincts portant sur une collaboration dans le secteur de la défense canadienne avec CAE, L3 Harris Technology et Pratt & Whitney Canada. Airbus a indiqué que cette alliance apporterait une expertise en propulsion, en reconnaissance et en simulation afin de fournir des solutions pour les aéronefs à voilure tournante et pour répondre aux besoins de la défense canadienne. Les exportations du Québec vers les autres provinces canadiennes ont augmenté de 4 milliards de dollars en 2025. C'est ce qu'a révélé le sous-ministre adjoint au ministère de l'Économie, de l'Innovation et de l'Énergie, Yuri Rousseau, lors de l'étude des crédits à l'Assemblée nationale. Et puis les négociateurs américains et iraniens sont parvenus hier à un accord provisoire visant à prolonger de 60 jours le cessez-le-feu et entamer des pourparlers sur le programme nucléaire iranien. 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

0: plaît, Denis.
1: 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Cruise Florida Georgia Line à venir avec Nelly à l'instant. À... Oh.

0: Tous derrière le CH.
1: Ce sera la victoire des Canadiens. Pour les Canadiens, le 23e de l'histoire. Et ils battent un record du sport professionnel. Par le record des Yankees de New York. Go, go.

J'espère qu'elle va porter bonheur, cette chanson-là de David Jalbert. La Coupe Stanley 2026, on la souhaite. On n'est pas loin quand même, mais match décisif qui va faire la grande différence pour le Canadien de Montréal ce soir à Raleigh. Et c'est en Caroline que ça se passe avec les Hurricanes. Go, Habs, go!

0: que c'est une nouvelle qui en a fait sourciller plusieurs ce matin avec le Canadien de Montréal qui nuirait au sommeil des jeunes du primaire. Ouais, peut-être du primaire comparativement au secondaire parce que les jeunes se sont couchés plus tard. Tu sais, quand un match commence à 20h puis qu'il y a de la prolongation puis de la prolongation, quand nous, on se couche vers 11h30, presque minuit, on prend un café supplémentaire, mais tu sais, des jeunes de 5e, 6e année peuvent trouver ça plus difficile, je comprends. Il y a des enseignants qui ont été donc interrogés par l'équipe de TVA Nouvelles disant que presque tout le monde avait avoué dans la classe de 5e, 6e année à Repentigny avoir écouté le Canadien en série. Plusieurs jeunes disent rester réveillés tard pour voir la fin des parties. Bon. Rien qu'un petit résumé le lendemain matin dans le journal peut pas faire, mais tu sais, les bons moments, il y a des compilations partout. Mais bon, ça dure jamais éternellement. Les séries, on est en fin d'année scolaire, la motivation, des fois, ça fait une petite différence. Mais bon, il y a personne de mort. YouTube, Vertigo, ça s'en vient. Ah oh!
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Et si vous êtes comme ça sur la route et que ça commence à gricher, ça se peut, vous pouvez nous écouter sur le web, sur le site de O. Voici Joe et Lazy.

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1: Oh. Merci d'avoir été là. Peu importe où vous êtes au Québec, au centre du Québec, c'est-à-dire Appalaches, Lac-Mégantic, en Beauce, dans Lanaudière, dans le Haut-Saint-Maurice, en Abitibi-Témiscamingue, sur la Côte-Nord, avec le rendez-vous pan-québécois de secondaire en spectacle. Il y a pas mal de monde là-bas. On a aussi la Côte-Nord, je l'ai dit, le Témiscouata, la Matanie, l'Est du Québec. On est partout avec un grand bonheur. Et je vous dis à la semaine prochaine pour le meilleur de la musique à Haut. Mon nom est Stéphanie Gagné. Je vous laisse au bon soin de Richard Z Sirois pour les grands bazous. Puis il y a vos infos et ça qui s'en vient.
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3: Ici Michel Scarpino, la Latuquoise Livia Pétiquet-Lacasse a remporté le prix Jeunesse autochtone des prix reconnaissance jeunesse du gouvernement du Québec lors d'une cérémonie qui a eu lieu à l'Assemblée nationale hier. Celle-ci avait mis sur pied un parois jeunesse à l'école secondaire Champagnat en septembre dernier. Statistique Canada rapporte que la croissance économique a stagné au premier trimestre au pays, alors que le produit intérieur brut réel a affiché une légère baisse en rythme annualisé. Il s'agit de la deuxième baisse consécutive du PIB réel, ce qui correspond à certaines définitions d'une récession technique. Santé Québec annonce l'octroi d'une somme non récurrente d'1,1 million pour la région de la Mauricie du centre du Québec. L'argent, combiné à d'autres sources, permettrait de maintenir la majorité des mesures qui avaient été mises en place dans le cadre du plan de réponse communautaire au campement, soutenant la réponse à la crise de l'itinérance. C'était vos actualités. 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
2: Ben salut tout le monde, je suis très heureux de vous amener en musique vers un beau week-end avec ce show radio qui s'appelle Les Grands Bazous. Une heure des grands classiques d'ici et d'ailleurs. Et pour m'appuyer dans tout ça, Sylvain Caron, la production d'émission.
3: Yes, surtout qu'on est vendredi, match de hockey ce soir. Peut-être. Moi, j'ai l'impression qu'on va aller, on est capable d'aller en chercher une là-bas.
2: Ah, ils vont pouvoir changer notre style de jeu parce que...
3: Ah ben c'est sûr qu'on va, ils vont adopter la même recette. Ils vont frapper en début de match. Si jamais ils prennent les devants en début de match, oh là, par exemple, ça pourrait être assez difficile. Là.
2: Hey, à un moment donné, en première période, là, avant-hier, Caroline avait plus de buts que de lancers.
3: Ben oui.
2: Côté du Canadien.
3: Non, je te dis.
2: C'était 4-0 Caroline, puis le Canadien avait lancé trois fois. Là, fait que, bon,
3: disons.
2: Ils vont avoir besoin d'amour.
3: Et de notre appui.
2: Ce groupe de joueurs, Give Me All Your Love and ZZ Top, le meilleur de la musique, c'est toujours ici à Oh!

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2: Ben, c'est son anniversaire aujourd'hui. Il fait partie du groupe Oasis. C'est Noel Gallagher.
3: Le frère de l'autre?
2: Oui, 59 ans aujourd'hui. Je sais pas si les frères... Ben là, ça va mieux, là, les
3: oui,
2: frères
3: Gallagher. Oui, mais... écoute, c'est l'harmonie.
2: Mais à un moment donné, pendant quelques années, il a pas dû recevoir beaucoup de cadeaux de fête.
3: Non, c'est des poignées de bêtises qu'il a reçues.
2: Hey, hey, hey. Mais là, c'est tout va bien. Oui. Oasis. On va écouter Champagne Supernova, le meilleur de la musique. C'est toujours ici, à O.
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0: meilleur de la musique sur le réseau Arsenal Média, le plus grand radio diffuseur au Québec. On a un quart d'heure non-stop devant nous avec, entre autres, du Guns N' Roses, du Weezer et du R.E.M. C'est drôle comment on peut faire un lien entre certaines chansons et le Canadien de Montréal. Hier, on a eu Loser de Beck.
1: Oui, hey, commence pas.
0: Non, non, mais on a eu Crying d'Aerosmith parce que moi, j'ai pleuré après la deuxième période. Et là, est-ce qu'on peut leur chanter It's the end of the world
1: non.
0: as we know
1: ben,
0: it?
1: Non.
0: Non, tu penses que le Canadien peut l'emporter ce soir?
1: On est capable. Le titre est quand même long de même, là, par exemple.
0: Oui, oh, oui, ça y est. It's the end of the world as we know it and I feel fine.
1: Ouais.
0: Dans un instant, au meilleur de la musique, R.E.M.
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0: Ben, c'était Guns N' Roses avec Sweet Child O' Mine. Et ben on revient aux Canadiens en espérant que ce ne sera pas leur dernier match ce soir. On les aime quand même.
1: Bah ouais, puis on verra pour la suite. Puis je te dirais sincèrement, même si ça se termine ce soir, soyons honnêtes. Là, pour, ouais. Je sais qu'il y a des fans là, qui donc sont plus capables de vivre pour autant, là, mais dites-vous que. Ils ont connu toute une saison et des séries presque au-dessus.
0: Oui, oui.
1: Tu sais, parce que cette équipe-là va apprendre avec le temps et on va préparer la prochaine saison. Mais c'est pas fini.
0: Du beau talent dans cette équipe-là. On y va avec celui qui est toujours actif sur la scène musicale québécoise.
1: Increvable,
0: oui,
1: à son
0: alors,
1: âge.
0: Écoute, il y a 80.
1: Et ça n'a pas de bon
0: pas
1: sens.
0: Compliqué. Voici Bob Épine, le meilleur de la musique. C'est toujours ici à O.
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1: Ben, c'était les Cowboys fringants avec la reine pour conclure ce show radio. On est là dimanche matin de 9 à 10.
2: Ça, faut pas l'oublier, c'est notre rendez-vous matinal à ne pas manquer.
1: Et toute la semaine de midi à 13h. Et moi, pour j'ai quelques vinyles en double chez moi, faut que je prenne une pelle pour me rendre dans mon salon.
2: Ouais, ça, je le savais déjà, hein, ouais. Parce que il y a même Yves Pelletier, un de tes collègues de RBO, qui m'avait déjà raconté ça. Il dit, laisse-tu ça encore traîner?
1: Oui. Alors, j'aurai quelques vinyles à vendre chez Elmo samedi à Matane de 10 à 4 et au Malbar Saint-Anne-des-Monts de midi à 4 dimanche. Oui. Bon week-end, tout le monde. Et nous, on est là dimanche matin.
3: Yes, sir.
1: Bon match pour le CH.
2: Oui, bonne chance ce soir.
1: Ah, il ne sera pas facile.
2: Non, on va être capable.
1: Salut tout le monde. Bye.
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4: Ici Michel Scarpino, la Latuquoise Livia Pétikoué-Lacasse a remporté le prix Jeunesse autochtone des prix reconnaissance jeunesse du gouvernement du Québec lors d'une cérémonie qui a eu lieu à l'Assemblée nationale hier. Celle-ci avait mis sur pied un powwow jeunesse à l'école secondaire Champagnat en septembre dernier. Statistique Canada rapporte que la croissance économique a stagné au premier trimestre au pays, alors que le produit intérieur brut réel a affiché une légère baisse en rythme annualisé. Il s'agit de la deuxième baisse consécutive du PIB réel, ce qui correspond à certaines définitions d'une récession technique. Santé Québec annonce l'octroi d'une somme non récurrente d'1,1 million pour la région de la Mauricie du centre du Québec. L'argent, combiné à d'autres sources, permettrait de maintenir la majorité des mesures qui avaient été mises en place dans le cadre du plan de réponse communautaire au campement, soutenant la réponse à la crise de l'itinérance. C'était vos actualités. 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
3: Hello, hello, bon vendredi, Olivier Poitras qui vous retrouve dans le meilleur de la musique en ce 29 mai, ouais, on approche déjà du mois de juin, lundi! Ah, ça s'en vient tranquillement pas vite, j'espère que le week-end sera bon pour vous. Qu'est-ce que vous planifiez en fin de semaine? Déjà ce soir, on planifie quoi? Regarder le match du CH, ça c'est sûr. Le meilleur de la musique avec Talk dans les prochaines. Time Machine, ça s'en vient, nous en canne également avec Daryl Drunk. Et on passe avec Miles Smith et Drive Safe, je vous souhaite un bon vendredi.

0: Québec, ouais, il l'a littéralement tatoué sur lui. Vous connaissez ses talks qui s'amènent avec sa nouveauté Time Machine. C'est ce qu'on s'offre à l'instant. Je vous souhaite un excellent vendredi. Le meilleur de la musique, c'est ici, à O.
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1: Oh. Je veux prendre le temps de saluer les gens qui sont branchés sur notre site web, sur le site de O. Salutations à vous, ceux qui nous écoutent en ligne d'ailleurs. Bonne façon de le faire partout, en tout temps. Hein. Que vous soyez sur votre téléphone, via l'ordinateur, via vos appareils intelligents. Hein? Vous demandez à, je sais pas moi, Google d'écouter O, puis... C'est facile comme ça. Salutations également aux gens qui prennent la peine de retrouver nos chroniques, nos entrevues dans la section rattrapage. Vous avez tout ça également sur notre site web. Voilà. Dans les prochaines, il y aura la musique d'Alex Warren. Ça s'en vient avec Fever Dream. Bon vendredi sur nos ondes.

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1: C'est un gros match pour le Canadien de Montréal qui fait face à l'élimination ce soir. Match numéro 5, Canadien Hurricanes. Hey, parlant du Canadien, on a appris hier le décès, malheureusement, de Claude Lemieux à l'âge de 60 ans. Lui qui, en plus, était le porte-flambeau pour le match de lundi dernier. Lui qui a porté les couleurs du Canadien dans les années 80, début des années 90. Coupe Stanley 86 avec le Canadien. Tout le monde se souvient de son but contre les Whalers de Hartford. Je dis tout le monde, j'étais pas né, mais je m'en souviens. J'ai vu des archives quand même. Summer Homebreaker, ça s'en vient dans les prochaines, restez là.
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2: Ici Michel Scarpino, la Latucoise Livia Pétikoué-Lacasse a remporté le prix Jeunesse autochtone des prix reconnaissance jeunesse du gouvernement du Québec lors d'une cérémonie qui a eu lieu à l'Assemblée nationale hier. Celle-ci avait mis sur pied un powwow jeunesse à l'école secondaire Champagnat en septembre dernier. Statistique Canada rapporte que la croissance économique a stagné au premier trimestre au pays, alors que le produit intérieur brut réel a affiché une légère baisse en rythme annualisé. Il s'agit de la deuxième baisse consécutive du PIB réel, ce qui correspond à certaines définitions d'une récession technique. Santé Québec annonce l'octroi d'une somme non récurrente d'1,1 million pour la région de la Mauricie du centre du Québec. L'argent, combiné à d'autres sources, permettrait de maintenir la majorité des mesures qui avaient été mises en place dans le cadre du plan de réponse communautaire au campement, soutenant la réponse à la crise de l'itinérance. C'était vos actualités. 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

Il est en spectacle à Montréal en fin de semaine. Beaucoup de gens qui y seront. Salutations aux gens d'ailleurs qui font la route vers Montréal pour Lou Combs qui s'amène avec Back in the Sun.

0: Je pense que des fois, on a le droit de se donner des tapes dans le dos, hein? Je veux pas être tout seul qui a eu de la difficulté avec sa piscine au printemps. Ça fait 2 semaines que je gosse sur ma piscine pour rendre l'eau claire. Elle est partie, pas de problème. L'eau est passée du vert au bleu. Mais Caroline est restée brouillée. Et je sais, bon, plusieurs personnes qui vont aller faire des tests d'eau, tout ça. Je me suis dit, ah, je vais trouver la solution. Finalement, après quelques tentatives, depuis 2 jours, j'ai le bonheur de vous annoncer que ma piscine est officiellement ouverte, prête, l'eau est claire, tout est beau. Je suis un homme fier. Reste juste à attendre la chaleur maintenant pour aller se baigner. Matt Mason s'en vient dans les prochaines minutes avec Downstairs. Je vous souhaite un bon vendredi sur nos ondes.
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Et nous, on va poursuivre ça à compter de 16h. Il y aura le Party Rock. Pour l'instant, ben, c'est le meilleur de la musique qui se poursuit avec le Blue Ridge Band et le Rush à Eau.

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2: Ici Michel Scarpino. Le gouvernement fédéral a enregistré un déficit de 55,28 milliards pour l'exercice 2025-2026 contre un déficit d'un peu plus de 43 milliards l'an dernier, selon la revue mensuelle du suivi budgétaire du ministère des Finances. Le ministère précise que ces chiffres ne constituent pas le résultat définitif de l'exercice. Le gouvernement fédéral a reçu plus de 24 000 demandes depuis qu'il a remis en place son programme de subvention pour l'achat de véhicules électriques en février. Selon Transport Canada, le montant total des demandes reçues s'élève à 122 millions. Et puis des députés caquistes confirment qu'ils ne seront pas candidats lors des élections de l'automne prochain. Les députés de Beauce-Nord, Luc Provençal, de Lotbinière-Frontenac, Isabelle Lecour, de Joliette, François Saint-Louis et il y a quelques jours, la députée de la Belle, Chantal Janotte, ont fait savoir qu'ils tireront leur révérence. C'était vos actualités Arsenal Média.

Il y a un sport qui connaît une forte progression depuis quelques années. Je vous ai parlé du baseball il y a quelques semaines, mais il y en a un qui est de plus en plus populaire aussi auprès des jeunes et auprès des personnes de 30 ans et plus. Je vous dis lequel dans les prochaines. Pour l'instant, on s'en va avec les Black Crowes et Hard to Handle. Je vous souhaite un excellent vendredi. À haut!

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1: D'ailleurs, un sport qui connaît une très forte progression auprès des jeunes et auprès des 30 ans et plus surtout, c'est le golf qui est de plus en plus prisé. Il y a beaucoup de gens qui vont se tourner vers cette carrière-là. Ben, cette carrière. T'sais, on parle des sportifs de salon comme vous et moi peut-être et qui vont délaisser peut-être le hockey, le baseball, le football, le soccer, peu importe, et se tourner à la trentaine vers le golf. Un petit peu plus... J'allais dire un peu plus facile physiquement. C'est pas un sport facile, c'est très difficile le golf, mais physiquement, mettons que c'est moins rough que le hockey. Et c'est ce qui expliquerait, entre autres, pourquoi les gens vont se tourner vers ce sport qui est quand même assez soft. Voilà. Marshmello, Kane Brown, ça s'en vient dans les prochaines.

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Parisien, le 23e de l'histoire, et il bat un record du sport professionnel, il bat le record des Yankees de New York.

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1: Alors, on va poursuivre ça dans les prochaines minutes avec le Party Rock jusqu'à 19h. C'est mon deuxième shift qui va commencer. Et je vous amène jusqu'au match du Canadien ce soir, match 5, Canadien Hurricanes. Le meilleur des tunes rock des années 80, 90, 2000 jusqu'à aujourd'hui. D'ailleurs, souvenir de 2004 en partant le show dans les prochaines minutes. Franz Ferdinand, j'aime beaucoup. Take me out, ça s'en vient, restez là.
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4: Ici Michel Scarpino, voici le bilan de l'actualité. Tout d'abord, la Latucoise Livia Pétiquet-Lacasse a remporté le prix Jeunesse autochtone des prix reconnaissance jeunesse du gouvernement du Québec lors d'une cérémonie qui a eu lieu à l'Assemblée nationale hier. Réalisant que les jeunes de Latuc ne connaissaient pas les traditions autochtones, cet élève de l'école secondaire Champagnat avait mis sur pied un parois jeunesse à l'école Champagnat le 26 septembre 2025. Puisque pour elle, c'est une fierté de voir danser les gens dans les parois, elle voulait la partager avec les autres jeunes de Latuc. Ainsi, les élèves ont pu découvrir les danses, les chants et les enseignements traditionnels. Livia Pétiquet-Lacasse avait mobilisé les partenaires des organismes pour réaliser son projet mis sur pied grâce à une collaboration avec la Maison des jeunes et le Conseil des Atikameks de Wemontachi. Les prix reconnaissance jeunesse ont été créés par le secrétariat à la jeunesse et récompensent des jeunes de 15 à 35 ans, ainsi que des intervenants en jeunesse de 18 ans et plus. En tout, 7 prix ont été remis lors de la cérémonie. Santé Québec a annoncé l'octroi d'une somme non récurrente d'$1,1 million pour la région de la Mauricie du centre du Québec. L'aide financière, combinée à d'autres sources, permettrait de maintenir la majorité des mesures qui avaient été mises en place dans le cadre du plan de réponse communautaire au campement, soutenant la réponse à la crise de l'itinérance. Rappelons que le programme a pris fin en avril en raison de négociations pour le renouvellement de l'entente concernant l'itinérance hors refuge et les campements entre Québec et Ottawa. Des travaux sont en cours par le CIUSSS-MCQ auprès de ses partenaires pour analyser la situation afin que les besoins des organismes puissent être pris en compte actuellement et pour l'hiver à venir. Ça complète vos actualités Arsenal Média. 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
2: Oh. Hello, hello, on part ça, le Party Rock qui commence en ce vendredi 29 mai. Salutations, merci d'être branché sur les ondes de haut. Olivier Poitras qui vous retrouve pour les trois prochaines heures de gros classiques. Ouais! D'ailleurs, dans les prochaines minutes, il y aura la musique de Creed avec My Sacrifice, ça s'en vient. Vous allez avoir Smash Mouth, vous allez avoir du Depeche Mode, Soundgarden également, et nous on va partir le show avec un souvenir de 2004. Franz Ferdinand, Take Me Out. Je vous souhaite un bon vendredi chez nous.

0: Prenez le temps de vous saluer, peu importe d'où vous êtes branché, que vous soyez du côté de Latuc, vous êtes justement à Montérégie, Mauricie, vous êtes dans la Naudière, en Abitibi, dans le nord du Québec, dans le centre du Québec, peu importe. Toujours un plaisir de vous savoir rebrancher sur les ondes de haut. Le Party Rock qui se poursuit jusqu'à 19h, entre autres. Dans les prochaines, vous aurez la musique des Red Hot Chili Peppers. Et Give It Away, ça s'en vient. Restez là.
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0: Le mois de juin qui s'en vient, à compter de lundi, on tombe le 1er juin déjà. Le mois des vacances qui s'en vient pour plusieurs personnes. Le temps des barbecues, le temps des terrasses, le temps des sorties, des road trips, pourquoi pas. De quelle façon vous allez profiter de votre été? Ça, c'est la grande question. Une chose est sûre, profitez-en. Radiohead, Karma Police, ça s'en vient dans les prochaines minutes. Restez là.
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5: Ici Michel Scarpino, voici le bilan de l'actualité. Tout d'abord, la Latucoise Livia Pétikoué-Lacasse a remporté le prix Jeunesse autochtone des prix reconnaissance jeunesse du gouvernement du Québec lors d'une cérémonie qui a eu lieu à l'Assemblée nationale hier. Réalisant que les jeunes de la Tuque ne connaissaient pas les traditions autochtones, cet élève de l'école secondaire Champagnat avait mis sur pied un powwow jeunesse à l'école Champagnat le 26 septembre 2025. Puisque pour elle, c'est une fierté de voir danser les gens dans les powwows, elle voulait la partager avec les autres jeunes de la TUC. Ainsi, les élèves ont pu découvrir les danses, les chants et les enseignements traditionnels. Livia Pétikoué-Lacasse avait mobilisé les partenaires des organismes pour réaliser son projet mis sur pied grâce à une collaboration avec la Maison des jeunes et le Conseil des Atikameks de Wemontachi. Les prix reconnaissance jeunesse ont été créés par le Secrétariat à la jeunesse et récompensent des jeunes de 15 à 35 ans, ainsi que des intervenants en jeunesse de 18 ans et plus. En tout, 7 prix ont été remis lors de la cérémonie. Santé Québec a annoncé l'octroi d'une somme non récurrente d'1,1 million de dollars pour la région de la Mauricie du centre du Québec. L'aide financière, combinée à d'autres sources, permettrait de maintenir la majorité des mesures qui avaient été mises en place dans le cadre du plan de réponse communautaire au campement, soutenant la réponse à la crise de l'itinérance. Rappelons que le programme a pris fin en avril en raison de négociations pour le renouvellement de l'entente concernant l'itinérance hors refuge et les campements entre Québec et Ottawa. Des travaux sont en cours par le CIUSSS-MCQ auprès de ses partenaires pour analyser la situation afin que les besoins des organismes puissent être pris en compte actuellement et pour l'hiver à venir. Ça complète vos actualités Arsenal Média. 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
1: Je tombais sur un article vraiment intéressant au courant des derniers jours. Les gens de ma génération se souviennent sûrement des jeux Guitar Hero, Rock Band, où on devait jouer de la guitare et du drum là, sur les jeux vidéo et tout ça. Semble-t-il que grâce à ces jeux vidéo, ça aurait développé le côté artistique et musical de plusieurs jeunes ados ou enfants de cet âge-là qui maintenant sont des musiciens, peut-être pas professionnels, mais des musiciens. Intéressant. Oh!

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1: Il reste 2 heures avant le début de la rencontre entre le Canadien de Montréal et les Hurricanes de la Caroline. C'est ce soir que ça passe ou ça casse pour Montréal. Les Hurricanes qui ont les devants 3-1 dans cette série-là. Espérons que Montréal fasse hommage à Claude Lemieux, à qui on a appris son décès hier, malheureusement. Je vais prédire une victoire du Canadien. On va espérer un retour miracle. Au retour, c'est Alien and Farm à O.
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3: Ici Michel Scarpino. Le gouvernement canadien annonce que les voyageurs en provenance de régions touchées par le virus Ebola devront se mettre en quarantaine durant 21 jours. Et par ailleurs, les autorités chargées de l'immigration suspendent temporairement le traitement de demandes provenant de la République démocratique du Congo, du Soudan du Sud et de l'Ouganda. Des drones fabriqués au Canada pourraient bientôt être déployés sur les champs de bataille en Ukraine grâce à un nouveau partenariat entre les fabricants de drones canadiens et ukrainiens. Les ministres de la Défense du Canada et de l'Ukraine ont signé un accord visant à soutenir la coproduction de drones en marge du Salon de la Défense CANSEC qui s'est tenu cette semaine à Ottawa. Et puis l'Union des municipalités du Québec demande au prochain gouvernement provincial de mettre fin au sous-financement du transport en commun. Il faudrait investir 20 milliards d'ici 2035 simplement pour le maintien des infrastructures en transport collectif au Québec, selon l'Association du transport urbain du Québec. Ça complète vos actualités Arsenal Média. On vous souhaite une bonne soirée à notre antenne.

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Ouais, le party-o qui se poursuit jusqu'à 19h. Les gros classiques, ça vient d'ailleurs dans les prochaines minutes. The NRS, The Boys of Summer, Quiet Riot avec Come On, Feel the Noise. Et celui-ci, The New Radicals en 1998, voici You Get What You Give.

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0: films Bon Cop, Bad Cop qui sont sortis, le premier en 2006. Et maintenant, on en a fait une série télé qui est maintenant disponible sur Crave. Les commentaires sont mitigés. Déjà, l'agent Ward, c'est pas le même. Ça, je pense que ça titille pas mal de gens. Mais je trouve que la série est bien faite. Quand même, on a bien réussi ça du côté de Patrick Roar également. Si ça vous intéresse, c'est sur Crave. Ozzy Osbourne, Crazy Train, ça s'en vient.
1: Ce qui s'en vient, encore des...

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toujours le fun de pouvoir aller retrouver les vieux chums et de passer du temps avec eux, hein? D'ici là, je vous souhaite une excellente fin de journée. On va se parler demain à compter de 16h pour un autre Party Rock. On se laisse avec Jonathan Pinchot. À demain. Salut!

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5: Ici Michel Scarpino. Le gouvernement canadien annonce que les voyageurs en provenance de régions touchées par le virus Ebola devront se mettre en quarantaine durant 21 jours. Et par ailleurs, les autorités chargées de l'immigration suspendent temporairement le traitement de demandes provenant de la République démocratique du Congo, du Soudan du Sud et de l'Ouganda. Des drones fabriqués au Canada pourraient bientôt être déployés sur les champs de bataille en Ukraine grâce à un nouveau partenariat entre les fabricants de drones canadiens et ukrainiens. Les ministres de la Défense du Canada et de l'Ukraine ont signé un accord visant à soutenir la coproduction de drones en marge du Salon de la Défense CANSEC qui s'est tenu cette semaine à Ottawa. Et puis l'Union des municipalités du Québec demande au prochain gouvernement provincial de mettre fin au sous-financement du transport en commun. Il faudrait investir 20 milliards d'ici 2035 simplement pour le maintien des infrastructures en transport collectif au Québec, selon l'Association du transport urbain du Québec. Ça complète vos actualités Arsenal Média. On vous souhaite une bonne soirée à notre antenne.

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Demain, c'est la fête à la Tuque. C'est dès 11h. C'est la fête de la famille au Parc Saint-Eugène. Et c'est toute la journée. La Maison des familles va être sur place avec une activité parents-enfants. Il y a la création d'un monsieur ou madame à tête verte rigolote. Il y a des jeux gonflables, animation, musique, maquillage, caravane, enfants, famille, nature. Il y a tellement d'activités. Je peux même pas toutes les nommer présentement. Sachez que ça va être annulé en cas de pluie. Mais sinon, très belle programmation qui s'offre à vous et ça se passe demain dès 11h au Parc Saint-Eugène. Donc, allez faire la fête avec tout le monde demain dès 11h.

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